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Oula. 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

Et bonjour auditeurs de Radio Gémozo, je suis ravie de te retrouver depuis l'odeur du son, on est en direct. J'espère que tu es en pleine forme en ce vendredi 25 septembre à l'aube d'un week-end qui s'annonce plutôt endiablé, notamment grâce à mon invité du jour, on en parle juste après. Fil rouge de cette émission, crew, foule et sans collision. Avant d'accueillir mon invité, c'est l'heure des actus qui donnent le smile. New York interdit l'intelligence artificielle en classe jusqu'au lycée pendant un an. L'Islande interdit officiellement la chasse à la baleine. Une start-up allemande développe le premier test de grossesse vegan sans anticorps d'animaux. L'OMS valide l'élimination de la rage humaine transmise par les chiens au bouton. Merci pour l'info, Joe. Et tout de suite, premier disque chouchou, le temps de laisser Étienne, mon invité, se lever dans le cocon confortable de l'odeur du son. J'ai choisi, alors c'est un grand écart, j'ai choisi pour ce premier disque chouchou l'artiste Camille et son titre « Si tu souris aux anges ». On écoute ça tout de suite et on se retrouve juste après.

0: Tu souriras aux anges tout droit, titre tout droit sorti eh bien, de l'album de Camille qui vient tout juste de sortir la semaine dernière, The Song of Milk, un album en trois temps dans lequel la chanteuse Camille célèbre la joie comme force vitale dans une époque troublée et interroge ce qui est transmis aux générations futures. Véritable grand écart esthétique avec l'émission d'aujourd'hui, mais c'est ça, hein, RGM. Hein. Auditeur, tu es habitué maintenant ou pas, Étienne du collectif La Fissure m'a enfin rejoint dans les studios. Bonjour Étienne.
1: Salut Lia.
0: Comment tu vas?
1: Ça va super, merci de m'accueillir ici.
0: Eh ben, c'est un grand plaisir, on s'est rencontrés lors de la soirée d'ouverture à la Souris Verte.
1: Ouais,
0: voilà.
1: La semaine dernière.
0: La semaine dernière, tout à fait. Alors c'est une première pour toi ici à Radio Gémozo?
1: Oui, effectivement, alors... première à la radio même.
0: Ah ouais,
1: ah, génial, oui.
0: Ça va, pas trop stressé?
1: Ça va. Un peu, mais normal.
0: Tout va bien, ne t'inquiète pas. Alors, première question incontournable de cette émission, Étienne. Est-ce que le son a une odeur, selon toi?
1: Est-ce qu'il a une odeur? Je dirais que oui, il a l'odeur des soirées dans lesquelles on évolue. Et il a une odeur des sonorisations qui commencent un petit peu à sentir le chaud en fin de soirée. Il a une odeur de... Oui, une ouais. odeur qu'on retrouve dans tous les clubs techno et dans ouais. tout ce qu'on évolue.
0: Ouais. Ok. La deuxième question, si tu devais te présenter, Étienne, avec tes mots à toi, ça donnerait quoi?
1: Moi, je m'appelle Étienne, donc j'ai 22 ans et je suis dans le milieu de la musique électronique depuis toujours.
0: Voilà. Ouais. Quand est-ce que tu es tombé dans ce grand bain?
1: Alors, je ne suis pas spécialement tombé, ça vient de mon père qui a toujours écouté la techno, l'électro, voilà.
0: Génial, hein. C'est quoi les premiers artistes qui t'ont inspiré?
1: Laurent Garnier, ah Jeff
0: ouais.
1: Mills.
0: Ah ouais,
1: ouais.
0: Génial.
1: C'est la première chose que j'écoutais, oui.
0: Super. Alors La Fissure, ça sonne comme un endroit où on s'engouffre, un superfice qui cède. Pourquoi ce nom-là, La Fissure, ce collectif que tu représentes aujourd'hui?
1: Honnêtement... ça m'a pas cherché très loin. On était en voiture, on tombait sur un panneau de Carglass ou Optique 2000, je sais plus, qui conseillait de venir faire réparer la fissure du pare-brise. Et voilà, on s'est dit, bah voilà, parfait.
0: Génial. Faut pas chercher trop loin,
1: non,
0: parfois.
1: Faut pas chercher loin. Ça collait bien.
0: Votre slogan, briser les frontières, rassembler les foules.
1: Oui.
0: Alors, dis-nous en plus.
1: Rassembler les foules. Principalement ouais. pour rassembler tout le monde au milieu de la musique électronique. Voilà, on essaie de casser les codes un petit peu d'une musique marginale, une musique qui est faite pour un type spécial de personnes
0: ouais.
1: et de rassembler le maximum de monde, des tout petits aux plus vieux. Voilà, il y a de tout pour tout le monde.
0: Alors depuis quand ça existe La Fissure et pourquoi vous avez eu envie de créer ce collectif?
1: Ça existe depuis, je dirais, 3 ans officieusement, dans des petites soirées privées, etc., les copains. Et officiellement depuis 2 ans et plus officiellement depuis 1 an, quand on a créé notre premier événement à Saint-Amé, qui a commencé à rassembler plusieurs centaines de personnes.
0: Ah ouais, vous êtes du coin du coup?
1: On est tous du bassin autour d'Épinal, Remiremont.
0: Ok, super. Saint-Amé, ça s'était bien passé?
1: Très bien, oui. On a ouais. fait énormément de monde avec Quantifaya, c'était super.
0: Ah oui, on va en reparler juste après. Alors, qui se cache derrière La Fissure? Parce qu'il me semble que tu n'es pas tout seul.
1: Non, on est 6.
0: Ouais.
1: Donc, il y a Victor, qui est trésorier de l'association, qui gère aussi la technique un petit peu avec moi de temps en temps et qui mixe.
0: Ouais.
1: Au sein de l'association. Gabin, qui est technicien et informaticien, donc qui s'occupe de tout ce qui est le site internet, la billetterie, les relations avec les gens qui prennent leurs billets, etc. Aussi beaucoup dans la technique de notre sono, de nos lumières, etc. On a Lola, qui s'occupe de toute la partie communication et création graphique, je dirais aussi, ouais. Et toutes les relations avec les artistes et les salles, etc. On a une autre Lola qui nous a rejoint il y a quelques mois, qu'on connaît depuis très longtemps, mais qui est plus dans la partie vraiment graphique, créer des designs, voilà, des t-shirts, du merch pour nous. J'ai oublié. Ah, il y a Jens aussi qui s'occupe de toute la partie audiovisuelle, des visuels qu'on fait. Des médias et qui mixent aussi au sein de l'association.
0: Génial.
1: Et en dernier, il y a moi qui suis président de l'asso et qui gère un petit peu tout.
0: Ok, super. Avec qui tu as décidé au tout début de créer ce collectif?
1: Alors, au tout début, on était au bar à Épinal. Avec, je me rappelle qu'il y avait Victor, Jens, moi et Gabin, dont on n'avait pas aucun contact à ce moment-là. Il était juste là au bon moment, on en a tous parlé. Il s'est dit, bah voilà, moi aussi je vais rejoindre l'aventure.
0: Ah, c'est génial.
1: Et ensuite, les deux Lola se sont rajoutés au fur et à mesure.
0: C'est quoi le déclic qui vous a donné justement envie de créer ?
1: Le déclic, c'était... On a tous été... On vient tous d'une musique un petit peu en décalage avec ce que tout le monde écoute, ce qui passe globalement sur les radios connues, ce qui s'écoute tout le temps, donc la musique électronique principalement, et on trouvait qu'il y avait une proposition événementielle très très faible ici dans les Vosges, globalement, et de là où on vient, et on s'est dit pourquoi pas nous créer nos propres soirées pour faire écouter aux gens et ce qu'on aime. Et faire découvrir surtout. Genre.
0: Ouais. Voilà, tu dirais qu'il y a une grosse communauté quand même d'auditeurs, entre guillemets, de public pour cette esthétique musicale ?
1: Oui. Alors, il n'y a pas énormément de monde, mais on essaie de toucher le plus de monde possible. On va chercher loin, on fait beaucoup de communication et je pense que les gens, il faut aller les chercher en fait.
0: Ouais.
1: C'est ça.
0: Alors vous dites, je cite, que votre collectif représente plus que de la musique, il représente la volonté de mettre en avant la liberté d'expression, le respect et le partage. Ça, c'est beau.
1: Oui, c'est important. C'est de là que vient principalement la musique électronique et surtout la musique techno dans laquelle et avec laquelle on évolue. Si je repense aux origines, à Détroit, à Londres, les premières rave parties pour organiser des soirées, principalement à la base c'était le milieu des homosexuels autour de Londres qui voulaient contrer un petit peu le gouvernement et les répressions qu'il y avait donc dans les warehouses, etc. Et pour rassembler du monde ailleurs.
0: Il a fallu déstigmatiser quand même ce genre musical. On en reparlera peut-être un petit peu. Toi, qu'est-ce que t'en penses
1: de
0: tous ces stigmates qui ont entouré cette esthétique pendant un moment.
1: C'est assez contraignant et c'est vraiment ce qu'on essaye
0: de casser
1: un petit peu, Ici, ça n'a aucun fondement en fait.
0: Ouais.
1: La musique électronique, la techno, ça n'a rien à voir avec des stigmates qu'on peut avoir dans la vie de tous les jours vis-à-vis de cette musique. C'est ouvert à tous, c'est pour tout le monde. Ça va dans tous les styles différents. Il n'y a pas de limite en fait. Il n'y a pas de frontières. Il n'y a pas de limite.
0: C'est dans la tête les limites.
1: Voilà, c'est ça.
0: Si on devait disséquer le son, l'univers de la fissure, il y a quoi dedans ? Un sample improbable, 3 litres de café, de la sueur, une vieille boîte à rythme ?
1: Beaucoup de sueur, effectivement, parce qu'au début, il faut beaucoup se débrouiller tout seul. Surtout que nous, on essaye d'apporter ce côté scénographique.
0: Visuel,
1: original, on ne veut pas... on est assez exigeant là-dessus. On ne veut pas apporter des soirées qui se font partout. Parce que c'est sûr, c'est pas compliqué dans un petit bar de ramener deux enceintes, des platines et faire jouer tout le monde. Nous, ce qu'on veut, c'est apporter un univers qui nous ressemble et on veut que les gens viennent nous voir et disent « Ok, j'ai jamais vu ça, c'est original, je veux y retourner, je veux faire partie de ce mouvement ». D'où le rassembler tout le monde.
0: Alors, on va se lancer dans notre deuxième disque chouchou. Tu m'as choisi que des sons en anglais, donc je ne vais pas les prononcer aujourd'hui.
1: Excuse-moi, c'est un petit peu anglophone.
0: On passe le premier disque chouchou que tu nous as choisi. Playlist maintenant 100% concoctée par toi. Et puis on en reparle juste après.

0: Don't hide your face. Est-ce que je l'ai bien prononcé, Étienne? En fait, j'apprends l'anglais grâce à la musique électro, moi. Voilà. Parle-nous un petit peu de ce son, alors.
1: Don't Hide Your Face, c'est un son qui provient de Trim, un artiste qu'on apprécie particulièrement dans l'assaut, et moi particulièrement, parce que c'est celui qui m'a initié vraiment à la art techno qu'on connaît maintenant.
0: Oui.
1: Voilà, à l'époque où j'habitais à Dublin, en Irlande, pendant quelques mois,
0: je suis allé
1: le voir, oui, plusieurs fois.
0: C'est génial.
1: Il passait dans des petits clubs et c'était la révélation un petit peu. C'est grâce à lui que j'ai voulu mixer, me mettre à la production, organiser des événements. Voilà.
0: Incroyable. Donc toi aussi, tu joues?
1: Oui.
0: Quel est ton style un petit peu, toi?
1: Alors, moi, c'est art techno, industriel, voilà. Mais ça se fait beaucoup, donc j'essaye de changer un petit peu et trouver un petit peu plus mon univers. Voilà. Demain, je vais tenter quelque chose de nouveau, on verra si ça marche.
0: Et oui, demain, dernière actu de La Fissure, c'est une méga soirée à la Souris Verte. Ça se prépare encore maintenant. Puis tu m'as dit en off, il reste des places, donc allez vite vous jeter sur les derniers billets. Où est-ce qu'on peut retrouver la billetterie?
1: Sur notre site internet, lafissure.com.
0: Et ben voilà.
1: Tout est sur le site.
0: Super site internet, soit dit en passant.
1: Bravo Gabin.
0: Ouais. La souris vous a filé les clés pour cette soirée. Donc ça se passe à la Souris Verte, mais c'est vous l'organisateur.
1: C'est ça. C'est nous, oui, c'est nous qui organisons, effectivement. Merci à eux, hein, d'ailleurs, d'ouvrir la porte aux petits collectifs comme ça, aux petites associations. C'est vraiment, ça fait vraiment plaisir de pouvoir évoluer dans des salles si qualitatives que la Souris Verte.
0: Ouais, c'est sûr.
1: Quand même quelque chose, quoi.
0: Vous avez déjà organisé quelque chose, il me semble, l'année dernière, dans la petite salle. Cette fois-ci, ça se fera dans la grande salle. Oui. Ça s'était bien passé, c'était salle la haute.
1: Oui, ça s'était super bien passé. On a eu des super retours, un super public adorable, aucun problème. Et on avait sold out l'événement 5 jours avant, je crois.
0: Ouais.
1: Il y avait eu un très bon engouement. On avait bien réussi la com, donc c'était trop bien.
0: Génial. Vous êtes un petit peu accompagné quand même par certains membres de la Souris. Je pense à FX plus principalement, qui est quand même un féru de musique électro d'ailleurs.
1: Oui, FX qui nous aide beaucoup pour toute la technique.
0: Ouais.
1: C'est vraiment top.
0: On vous embrasse, la Souris Verte. Du coup, demain, comment ça se passe? Vous en êtes où là, dans la préparation de cet événement? Est-ce qu'il y a encore des petites choses à fignoler?
1: En amont, non, on n'a plus rien à fignoler, on a tout qui est prêt, on a notre scénographie qui est prête, on doit juste tout monter demain, etc. On a quand même pas mal de boulot toute la journée, monter la sono, monter la scénographie, préparer les lumières, tout encodé pour notre technicien Lucien qui bosse avec nous, et Tom aussi, on en a deux. Mais ça va se faire tranquillement dans la journée à la Souris Verte, on sera tous prêts pour 22h, 22h30, l'ouverture des portes.
0: Pendant la soirée à la Souris Verte, la soirée d'ouverture, je vous entendais un petit peu discuter avec Efix, justement, sur cette fameuse scénographie. Est-ce que tu peux nous en dire un petit mot sans tout dévoiler?
1: Si je dois dire juste un mot, ce sera textile.
0: Ah, voilà. Ok, on n'en saura pas plus.
1: Original.
0: Alors, ça se passe aussi avec le soutien des Wantify. Alors, je ne sais pas à quel point ils vous soutiennent. Est-ce que tu peux...
1: Le Wanty, c'est une longue histoire. Ça a été les premiers à nous faire confiance et à nous donner des opportunités. Ils sont venus dans une petite soirée qu'on a organisée dans un chalet dans les Hauts-de-Vosges, juste pour découvrir ce qu'on faisait. Et après, ils nous ont invités dans une de leurs premières soirées, au Voivre, et ensuite dans leur festival Boom les Bains.
0: Ouais.
1: Voilà, et depuis tout ce temps, on est... très potes avec eux, en super bons termes, et on les fait travailler aussi pour sonoriser certains de nos événements.
0: D'ailleurs, tu portes leurs couleurs aujourd'hui, les Wantifaya sont avec nous dans le studio. D'ailleurs, j'avais contacté Vince pour qu'il puisse venir participer avec nous, mais aucun des membres n'était dispo aujourd'hui, mais on vous embrasse très fort. Est-ce que tu as été à la Bête de Dub?
1: Oui, bien sûr. Oui, surtout que Jens, qui fait partie de l'association, a bossé pour eux, a fait tout l'audiovisuel, la captation, donc... Donc
0: c'était
1: incroyable. On y était beaucoup de l'association dans leur festival. Ouais.
0: C'était génial.
1: C'était top.
0: Ouais. Il y a une vraie solidarité entre les crews, tu dirais?
1: Oui, il faut.
0: Ouais.
1: Parce que voilà, comme d'habitude, la musique n'a pas de frontières, que ce soit électronique, dub, reggae, tout ce qu'on peut avoir. Nous, on aime tout et oui, il y a une vraie solidarité et il faut, sinon personne s'entraide, personne s'aide. Il faut pas avoir de rivalité, ça n'a aucun sens.
0: Est-ce que vous aimez aller voir un petit peu ce que d'autres font pour prendre contact, lier d'amitié, etc.?
1: Oui, on y va souvent, découvrir d'autres soirées, des nouveaux événements, des nouveaux styles, des nouveaux crews, prendre les contacts, communiquer avec les gens, voilà. Ouais. Beaucoup communiquer.
0: Ouais, ouais, c'est
1: important.
0: Sûr. Tu me disais qu'il y avait une autre soirée à Nancy en parallèle, mais auditeurs, on vous invite à aller à la fissure, à la souris verte, voir la fissure.
1: Faites votre choix.
0: Demain, voilà, faites votre choix. Réfléchissez bien. Est-ce qu'il y a d'autres dates à venir pour ceux peut-être qui entendraient cette émission, ce podcast au-delà de demain?
1: Oui. Le 13 novembre, vendredi 13 novembre, à La Station, c'est un club techno à Nancy.
0: Génial.
1: Gros événement et première pour nous dans lequel on invite un artiste francophone qui tourne à l'international.
0: Génial.
1: Voilà, Mosmos, il s'appelle. Okay. Donc, c'est une grande première pour nous.
0: Super.
1: Ça va être top.
0: Est-ce qu'il y a des collaborations avec d'autres musiciens d'horizons différents? Ou est-ce que vous vous concentrez uniquement pour l'instant sur cette musique plutôt esthétique électro?
1: Pour l'instant, non. On a eu des propositions, on a des idées, mais on essaye de se développer encore un petit peu, mm-hmm. avoir plus de bagages
0: ouais.
1: de notre côté
0: ouais,
1: pour ouvrir les horizons. Mais c'est vraiment un projet. Hein.
0: Mm.
1: On ne veut pas se cantonner à exactement de la techno, de la musique électronique.
0: Génial. Qu'est-ce qui vous le prend le plus au trip, tu dirais, dans la préparation ou pendant un événement? Qu'est-ce qui vous fait le plus kiffer?
1: Ce qui nous fait le plus kiffer, c'est d'imaginer le rendu que ça peut avoir, en fait, quand on est en réunion, quand on prépare la scénographie, on est tous comme des fous, quoi. On va se dire, ça va être génial. Le travail que fait Lucien, que font Lucien et Tom sur les lumières, tout ce qui est préparé en amont, le son, la qualité sonore qu'on va avoir avec Wantifaya, par exemple. Voilà, c'est l'ambiance générale.
0: Mmh.
1: Et le fait que les gens se sentent bien et soient aussi fous dans la soirée.
0: Ouais.
1: Grâce à nous, en fait.
0: On parlait de liberté au début de cette émission, mais ça, c'est vraiment quelque chose qui, moi, personnellement, quand j'écoute cette musique-là, ça m'évoque vraiment ça, la liberté, où voilà, tu peux lâcher tous les masques que tu tiens,
1: oui.
0: que tu portes toute la semaine, et puis voilà, à un moment donné, tu te lances.
1: Oui, la musique dans laquelle on évolue, on lâche tout.
0: Ouais.
1: Qu'on soit banquier, qu'on soit n'importe quoi, qu'on ait différents métiers qui n'ont rien à voir ou différentes personnalités, chacun est au même niveau dans la soirée et chacun évolue comme il veut, librement.
0: Ça casse les castes.
1: Exactement.
0: Voilà. On se lance dans le troisième disque chouchou, deuxième disque chouchou que tu nous as prévu. On écoute ça tout de suite et puis on le prononcera après.
1: Super, ouais.

0: J'adore. Est-ce que tu peux nous en dire un mot, pourquoi tu l'as choisi celui-là?
1: J'ai choisi parce qu'il représente beaucoup de... C'est original. Nous, on aime bien tout ce qui est émotion,
0: ouais.
1: Tout ce qui est un petit peu mélancolique, et d'après le titre, Forever Melancholia. Ouais. Et voilà, c'est super. L'artiste I Hate Models ne se coltine jamais à un seul style.
0: Ouais.
1: C'est très diversifié dans ce qu'il fait.
0: Ouais.
1: Et c'est incroyable. Le niveau de production est vraiment fou.
0: C'est quelque chose d'important pour toi, par exemple, quand tu joues, de vivre l'émotion.
1: Oui.
0: Quelle émotion t'habite quand tu joues, justement?
1: Quand je joue, je suis très, très énergique.
0: Ouais.
1: Et en fait, moi, ce que j'aime, c'est vraiment faire découvrir des choses aux gens et leur faire ressentir en fait des émotions.
0: Ouais.
1: Ça peut passer par toutes les émotions, la joie, la colère, la mélancolie, tout ce qui est mélodieux, j'adore ça.
0: Ouais. Trop bien. Il y a aussi une montée en puissance de l'intelligence artificielle dans la musique, surtout j'ai l'impression quand même pas mal dans la musique électro.
1: Oui.
0: Qu'est-ce que tu aurais à dire là-dessus et comment tu pourrais, est-ce que tu aurais des petits tips à nous donner pour un petit peu déceler, parce qu'on a beaucoup de mal quand même maintenant à faire la différence.
1: Oui, on a énormément de mal, ça se fait beaucoup, je pense qu'on ne connaît pas le pourcentage, mais il doit être phénoménal.
0: C'est incroyable. Ouais.
1: C'est à double tranchant, on sait reconnaître forcément les très bons producteurs, etc. Voilà, les sons sont originaux et de qualité. Mais en même temps, l'intelligence artificielle, elle peut aider les petits producteurs qui n'ont pas forcément les moyens d'acheter des vocaux, de payer quelqu'un pour chanter, par exemple, parce que l'intelligence artificielle dans la musique électronique, c'est beaucoup pour les voix.
0: Ah ouais, ok.
1: Principalement.
0: Ouais.
1: Ça peut aider les petits producteurs. On le décèle rapidement quand on a un petit peu l'oreille, je pense. Mais je pense pas que ça va vraiment se développer plus que
0: tu
1: ça.
0: Crois?
1: Oui, je pense qu'il y a un moment où l'originalité et les vrais producteurs vont reprendre le dessus. Je sais pas, à voir. Franchement, personne ne sait vraiment comment ça va être dans les prochains mois, même. Ça évolue tellement vite.
0: Tout à fait. En tout cas, moi, personnellement, éthiquement parlant, je peux pas. Quoi.
1: Et non, voilà, je suis d'accord avec toi.
0: Après, je comprends.
1: On se rejoint tous là-dessus.
0: Merci. Côté, ça me fait plaisir. La fissure, c'est aussi de l'organisation d'événements, forcément, comme on le voit, notamment pour demain, mais aussi du booking et de la production, j'ai lu.
1: Alors, oui.
0: C'est encore développé, peut-être?
1: Alors, voilà, c'est dans les projets qu'on a. C'est sûr que c'est sur notre site internet pour préparer un petit peu le terrain. Mais

0: Nous, voilà, on recherche plus qu'en fait que cette partie organisation événementielle.
1: Ouais.
0: Donc par là, je veux parler de produire des artistes, potentiellement booker des artistes à droite à gauche pour nous et les booker pour d'autres événements. Un petit peu toucher à tous les horizons, c'est le but de l'asso. Dans le futur.
1: Est-ce que vous avez une éthique particulière justement quant aux personnes que vous faites jouer ou que vous aimeriez accompagner, des valeurs que vous aimeriez communes ?
0: Oui, bien sûr. Nous, on veut de l'originalité.
1: Ouais.
0: Depuis la période post-Covid, ça c'est la art techno comme on connaît maintenant, ça s'est énormément développé, la musique électronique en général, et maintenant tout le monde peut prendre une table de mixage, des platines et mixer, ça se fait très facilement, même la production c'est assez accessible. Nous, ce qu'on recherche, c'est vraiment l'originalité, des gens qui se démarquent des autres par leur son, par leur personnalité, par leur présence sur les réseaux sociaux, tout en fait, c'est un tout, voilà.
1: Et point de vue valeur humaine, est-ce que vous attendez quelque chose de particulier ?
0: Oui, maintenant, toutes les soirées qui se font, c'est de plus en plus cher, les artistes sont de plus en plus chers à booker. Ça prend une tournure très...
1: business, quoi.
0: Très business, Et nous, on essaye de sortir un petit peu de ça et de sonder un petit peu les gens pour voir si... leurs valeurs ne sont pas juste business, quoi.
1: Voilà, ok. Cette scène, elle est entourée de stigmates et d'idées reçues. Hein. Pour ceux qui la regardent de loin, on en avait parlé juste avant. Et j'ai envie de faire ce parallèle avec la situation des free parties, notamment un durcissement sans précédent de la législation en France, notamment avec la récente loi Riposte qui criminalise l'esprit originel de la free party.
0: C'est un désastre. Mmh. Franchement... on ne devrait pas être criminalisé à ce point pour organiser des événements aussi indépendants qu'ils peuvent être. En fait, c'est juste ridicule. Il n'y a aucun fondement derrière. C'est purement politique.
1: Ouais.
0: On est bien sûr tous contre cette loi. Je ne sais même pas quoi dire. Franchement, mais personne ne sait quoi dire. Ça encourage juste les gens à arrêter de tenter des choses, à arrêter de développer des choses marginales, des choses originales, des choses qui cassent les codes, en fait.
1: Ouais, ouais.
0: Voilà, il faut rentrer dans des moules et c'est pour ça que je pense que c'est comme ça.
1: Est-ce que vous vous êtes senti particulièrement concerné ?
0: Alors, nous, de notre côté, pas spécialement. Parce que depuis le moment où on a créé l'association, on s'est dit qu'on ferait toujours des événements dans le cadre le plus légal possible. Voilà. Au niveau, par souci matériel, du matériel qu'on a, de location, même de vision des événements, et surtout qu'on ne vient pas de ce mouvement, en fait, on ne vient pas, pas tous de ce mouvement de free party, que tout le monde dans l'association respecte, et certains y vont, il n'y a pas de problème. Mais on ne vient pas de là, ce n'est pas la vision qu'on a de notre style de musique, parce que c'est quand même d'autres styles de musique un petit peu dans la free party, pas spécialement ce qu'on fait. Donc voilà.
1: Ok. La fissure, ça parle aussi d'interstice. Est-ce qu'il y a, malgré ce cadre très légal que vous respectez, une volonté de faire un petit peu quand même les choses à côté des grands circuits, développer autre chose ?
0: Oui. Nous, notre vision, c'est un petit peu intimiste. C'est-à-dire qu'on aime bien les soirées où les gens... il n'y a pas énormément de gens pour l'instant. On ne veut pas organiser des énormes événements. On pourrait faire des prêts, aller à la banque, organiser des événements énormes, booker des artistes qui valent des dizaines de milliers d'euros, mais ce n'est pas notre vision. On veut rester dans ce côté un petit peu plus intimiste. Ce que les gens, je pense, recherchent maintenant, c'est l'originalité en dehors de ces gros événements qu'on peut retrouver un petit peu partout. Avoir des artistes qu'on connaît pas forcément, découvrir de nouvelles choses, bosser avec des gens qui font les choses à la main, comme Wantifaya par exemple, avec leur sono. Nous aussi, toutes nos scénographies, c'est à la main.
1: Ah ouais.
0: Voilà, se démarquer un petit peu de ce côté-là.
1: Ouais, ouais. T'as été aux plages électroniques à Cannes ?
0: Non.
1: Ça, c'est quelque chose, par exemple, qui vous parle pas trop, quoi.
0: Non. Non.
1: Okay,
0: on est déjà allé dans des gros événements, dans des événements énormes. On aime bien, mais je veux dire, ça, c'est complètement autre chose.
1: Ouais, c'est pas votre ADN, quoi. Il y a une autre idée reçue, un autre stigmate qui entoure la musique électro. Et moi, par exemple, quand je dis que j'aime bien ce style de musique, on me dit toujours, enfin, on me dit pas toujours, mais certains me disent que c'est pas vraiment de la musique. Qu'est-ce que tu aurais à répondre là-dessus?
0: Moi, je pense que il faut pas qu'ils aient la parole, ces personnes. Non, blague à part.
1: Au moins, ça s'est dit.
0: Non, il y a pas de règles à respecter, en fait. Il y a pas de la musique électronique, c'est bien sûr de la musique. La production, c'est énorme. Oui. C'est un travail très minutieux, très original. Certaines fois, c'est même beaucoup plus compliqué de produire de la musique électronique de qualité que de faire d'autres choses, quoi. Ouais. Franchement, c'est un boulot énorme. Et bien sûr que si, que c'est de la musique.
1: Mais oui, bien sûr.
0: Évidemment.
1: Et oui, et puis la musique, ça n'a
0: toutes
1: pas de...
0: Toutes les musiques sont des musiques.
1: Bah bien sûr, voilà. Même celui qui chante faux, il fait de la musique, en fait.
0: Et oui.
1: Et pourtant, la musique électro, bah, elle fait des prouesses. Hein. C'est le petit parallèle que je voulais faire. Je ne sais pas si tu connais ce documentaire qui est sorti au mois de juin dernier, La baleine et le musicien. Ça racontait l'histoire sensible, comment le producteur Electro Rhône a tenté de converser avec les baleines par la musique. T'en avais entendu parler de ça ?
0: Non, pas du tout.
1: Mais j'ai trouvé un petit extrait.

0: Voilà pour ce petit extrait, qu'est-ce que t'en as pensé?
1: Si, je connaissais au final l'artiste Ron avec son titre Bye Bye Macadam que je connais bien.
0: Ouais.
1: Il est fidèle à lui-même avec toutes ses ambiances de nappe assez ambiante,
0: ouais,
1: très synthétique.
0: Ouais.
1: Et ça me fait penser au fait que en fait tout peut être utilisé dans la musique électronique,
0: ouais.
1: Tout en fait, chaque son, chaque bruit du quotidien, de partout, ça peut être un sample qui peut être très modifié ou pas. Et arriver à une musique.
0: C'est incroyable, hein. Ils se sont rendus compte, en fait, les baleines réagissaient à certains sons électroniques et qu'ils arrivaient à converser avec elles. Et ça, je trouve ça incroyable. Autre un petit peu case dans laquelle a été pendant un moment la musique électro, la nuit et les milieux, un petit peu comme ça, ont longtemps été des boys clubs. Chez vous, c'est pas du tout le cas. Bien entendu, les femmes ont leur place et même les femmes jouent.
1: Bien sûr,
0: Alain.
1: Tout le monde a sa place chez nous, les plus jeunes, les plus vieux, de tous les bords différents, de tout, on n'a aucun cadre à respecter, et d'ailleurs, on accueille demain...
0: Mais oui, c'était ça que je voulais que tu dises.
1: Deux artistes du collectif Les Matrones,
0: ouais,
1: qui sont basés à Nancy.
0: Ouais.
1: Donc on accueille Soso Madness et Mercy Pussy qui viennent jouer pour nous. Et l'objectif de leur crew, c'est de représenter l'inclusivité des femmes dans la musique électronique et l'émancipation.
0: Et ça, ça fait plaisir.
1: Oui, ça fait plaisir.
0: Voilà, on les embrasse. On se lance dans notre prochain disque chouchou, on écoute ça et puis on se retrouve juste après.

0: pas de quoi bien digérer, en fait. Est-ce que ça nous met un petit peu en bouche pour la soirée de demain, ça?
1: Ouais. Oui, principalement, ouais. On aura de tous les styles, mais ça en fera partie.
0: Ouais. Il y a une montée crescendo ou pas dans l'ambiance?
1: Oui. Ouais. Oui. On commence donc par les matrones, ouais. Les deux qui s'enchaînent avec une techno assez groovy,
0: okay.
1: Trans. Avant de passer à un set de Jens qui s'appelle son artiste Shutter, qui mélange de tous les styles, donc beaucoup de drum and bass aussi.
0: Ah, j'adore le drum and bass.
1: Ouais, il adore ça aussi. Donc voilà, il a tout préparé, c'est super, c'est incroyable.
0: Ouais.
1: Et après, avec moi, techno assez industriel, progressif, je dirais, art techno progressive, et on finira par Victor, donc Novit, qui jouera principalement de l'art techno industriel vraiment brut, voire hardcore.
0: On se retrouve à quelle heure demain, la souris verte?
1: 23h, ouverture 23h. Des portes à 22h30,
0: okay.
1: Et début des hostilités à 23h.
0: Voilà, et jusqu'à
1: 4h du matin.
0: Ah bah voilà, c'est ça qui est bon. Est-ce qu'il y a d'autres actus? On en avait parlé un petit peu. Ou des projets que vous aimeriez bien mener à bien dans le moyen long terme?
1: Oui. Alors nous, on aimerait bien... on n'a jamais fait d'événement en extérieur.
0: Okay.
1: Et on aimerait bien créer un petit peu... Peut-être pas aller jusqu'à un festival pour l'instant, mais des soirées open air dans les Vosges, organisé par plusieurs associations, plusieurs collectifs. On aimerait bien se lier avec d'autres, Wantifaya, y en a plein d'autres, des artistes qui bossent avec les Lumières qu'on a rencontrés récemment justement à leur festival. Un petit peu ce genre de soirée.
0: Octotone, on en avait parlé brièvement, mais vous connaissiez pas encore?
1: Non, pas encore, non.
0: Ah, je voulais presque les faire venir aujourd'hui, mais je m'y suis pris un petit peu tard. Mais je pense que ça vaudrait le coup.
1: Peut-être, oui. Il y a plein de gens avec qui collaborer.
0: Ah, bah, bien sûr, bien sûr. Même si on est en milieu rural, hein, c'est le fameux gros mot de ces dernières années.
1: C'est ça.
0: Finalement, il se passe quand même beaucoup de choses sur le territoire.
1: Il se passe énormément de choses. On a un bon exemple avec le collectif, l'association Yes Weekend.
0: Ouais.
1: Je sais pas si tu connais. Qui est géré par Baptiste, un bon ami à nous, et qui évolue dans la house.
0: D'accord.
1: Et donc Baptiste, il est très très bon. Il a fait venir des très bons artistes assez réputés, et voilà, ça s'est très bien développé. Il a fait plusieurs soirées ici à Nancy qui ont super bien fonctionné. Encore un autre style qui marche très bien et qui fait venir du monde. Voilà, il y a du monde à faire venir dans tous les cas.
0: Il faut que tu me l'envoies.
1: Voilà, je te l'enverrai bien sûr.
0: J'en profite aussi pour relayer un autre événement, alors pas du tout dans le même genre, quoique, un rassemblement pacifique contre l'extrême droite. Ça se passe ce soir à 17h devant le centre des congrès, et demain samedi à 11h en soutien avec la chorale qui avait été interdite par le préfet.
1: Voilà. Devant le... Oui.
0: Ouais. Voilà, tout à fait. C'était le petit mot que je relais de l'association Agir Ensemble.
1: Tu fais bien.
0: Que peut-être tu connais aussi. On peut vous suivre sur les réseaux, un site internet, lafissure.com par exemple.
1: Lafissure.com, les réseaux sociaux, la.fissure.event.
0: Ouais.
1: Sur TikTok et Instagram.
0: Ben voilà, super. Ça se passe aussi là-bas, hein, pour prendre ses places. Il y a le petit lien.
1: Oui, il y a toujours les liens dans les bio, Insta, TikTok.
0: Ben
1: on met en story aussi.
0: Ils font ça bien.
1: Ils sont dispo partout, les liens.
0: Merci beaucoup, Étienne, d'être venu aujourd'hui dans les studios de Radio Guémouzo. C'était un grand plaisir de te rencontrer.
1: Aussi.
0: Qu'est-ce que je te souhaite? Qu'est-ce que je vous souhaite pour la suite?
1: Qu'est-ce que tu nous souhaites? De la réussite, du courage. Non, pas du courage, parce qu'on est passionné et qu'on adore, on adore faire ça. Donc le courage, on l'a.
0: Ouais.
1: C'est la passion qui parle tout le temps. Et tu peux nous souhaiter de pouvoir, d'avoir les capacités et d'avoir la possibilité légale de continuer à faire ce qu'on fait.
0: Avec grand plaisir que je vous souhaite ça. Et puis, on sera là pour vous soutenir si vous avez besoin
1: de
0: nous. Bien entendu. En plus, c'est vrai que la culture en ce moment en France, elle a un petit peu mal.
1: Merci.
0: Donc, on est très content d'avoir des collectifs comme vous pour faire vivre cette musique, cette culture qu'on aime tant. Auditeur, je te laisse avec la suite des programmes sur Radio Guémozo. En attendant, c'est comme à chaque fois. Tu prends bien soin de toi. Tu prends aussi soin des autres. Cette émission sera à retrouver en podcast très prochainement, c'est-à-dire aujourd'hui. Si tout va bien, sur notre site internet et nos réseaux sociaux. Et puis elle sera rediffusée lundi prochain, parce que quand on aime, on ne compte pas.
1: Et oui.

0: 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Il est 13h.
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0: Le bien-être animal, c'est une question de soins, d'attention, mais aussi de responsabilité. Car derrière les abandons, la maltraitance ou parfois simplement la méconnaissance des besoins d'un animal, ce sont des vies qui peuvent basculer. Le 20 septembre, à Saint-Étienne-lès-Remiremont, le festival Quatre Pattes a réuni différents acteurs du monde animal autour d'une même volonté. Sensibiliser, informer et partager les bonnes pratiques. Et pour commencer cette journée, nous avons rencontré son organisateur, Jonathan Le Pol.
2: Jonathan, tu fais partie de l'association Dans la tête de vos chiens et tu as aussi fait partie de l'organisation du festival Quatre Pattes. Dis-moi, comment ça s'est passé déjà ce festival ?
3: Alors on a essayé de réunir le maximum de connaissances que nous avions autour du bien-être animal, donc aussi bien les professionnels que les associations que des particuliers. De réussir à réunir un peu tout le monde autour des animaux et se concentrer sur ce qu'on connaît dans notre territoire, ne pas aller chercher trop loin non plus sur les exposants. Et puis on s'est dit pourquoi ne pas réunir tout le monde, pourquoi ne pas réunir tous ceux qu'on connaît bienveillants dans cette démarche et puis présenter ça aux gens du secteur.
2: Dis-moi, il en est quoi du bien-être animal dans les Vosges ? Est-ce que tu penses que les Vosgiens sont assez informés à ce sujet ?
3: En termes d'information, je pense qu'ils ont besoin d'être accompagnés sur beaucoup de démarches. Ils ont besoin qu'on leur montre ce qui existe, ce qui se fait, et puis de réussir à avoir un monde un peu plus large autour des connaissances des animaux. En termes de prestations, je pense que dans les Vosges, il y a quand même, on peut trouver de tout ce qu'il nous faut, de tout ce qu'on a besoin. Après, c'est le manque d'informations pour que justement trouver ce qui nous correspond.
2: S'il y a bien un problème auquel toutes les associations sont confrontées, que ce soit les SPA ou les associations plus locales, il s'agit bien de l'abandon. Qu'en est-il dans les Vosges ?
3: On est comme partout, hein, on est concerné par les abandons comme tout le monde. On est un peu submergé par ces demandes de prise en charge. Après, c'est encore une question d'information. Je pense qu'il manque d'information sur les connaissances de l'animal. Il manque un vrai diplôme sur la prise en charge d'un animal dans un foyer de foyers communs. Après, c'est de l'information. Encore une fois, je pense qu'il faut mettre un peu plus au courant. Ces événements sont justement là pour accueillir des gens qui n'ont pas d'animaux. Nous, on organise des sorties avec des gens qui n'ont pas d'animaux pour les mettre en garde sur ce qui leur attend. Alors en garde, mais aussi bien positif que négatif. Hein. On a du joie, mais aussi des inconvénients.
2: Oui, parce que la maltraitance peut venir, entre autres, de manière involontaire par de la méconnaissance.
3: De méconnaissance, de personnes submergées. On a tendance à taper un peu sur tout le monde aujourd'hui. Il faut aussi parler des personnes submergées, de se retrouver avec un chien qui ne leur correspond pas, qui ne sont pas capables d'assumer ni financièrement ni physiquement. Tous les chiens n'ont pas les mêmes besoins, tous les animaux en général n'ont pas les mêmes besoins. On catégorie pas par race aujourd'hui, mais par besoin d'être vivant. Donc c'est important d'être au courant de tout ça. Et puis justement, pourquoi pas adopter en connaissant le caractère du chien et en venant voir des associations pour nous mettre au courant sur ça.
2: Tu parles des chiens évidemment pour ton association, mais on n'oublie pas aussi nos animaux, chats, nac, équidés, etc.
3: C'est bien ça, il faut bien regarder toutes les races. Après, je pense que il y a un effet de mode en ce moment sur le chien qui est bien présent, qui fait qu'on se retrouve vite submergé aujourd'hui. Les équidés, je trouve que les associations font un peu mieux leur travail. On essaye de perdre le côté agriculteur sur les équidés. Je trouve que c'est encore compliqué aujourd'hui de se dire qu'un cheval n'est pas qu'une simple tondeuse. Mais on avance, on essaye de faire avancer les choses à ce sujet-là.
2: Puis il y en a aussi beaucoup qu'on ne peut pas mentionner, en tout cas pas pour le moment.
3: Oui, c'est bien ça. Après, on a vraiment orienté. Alors moi, personnellement, je n'ai pas les connaissances pour aller sur les animaux de ferme. Et on a essayé d'orienter le festival sur les animaux domestiques, avant tout, sur le loisir d'avoir un animal et son nom sur les animaux utilisés ou de travail, en tout cas.
2: Merci beaucoup, Jonathan.
3: Merci à vous d'être venu.
0: Mais après tout, la maltraitance, qu'est-ce que c'est ? Nous sommes allés demander à quelques passants comment ils définiraient la maltraitance animale.
4: Ça peut prendre diverses formes. Ça va être aussi bien la méconnaissance que de la maltraitance pure. Où voilà, les animaux n'ont pas assez à manger, pas assez à boire. Bah, mon chien vient de maltraitance, puisqu'il se faisait frapper par son ancienne propriétaire. Donc... Voilà.
2: Dans ce cas, vous savez ce qu'est la maltraitance passive ?
4: Oui, ça va être les ignorer, oui, les laisser sans nourriture, sans eau, oui. Et puis, il y a aussi la maltraitance type syndrome de Noé, où l'accumulation, mine de rien, ça en fait énormément partie. On le voit pas mal, ça, en association. Dans les écoles, les enfants n'ont pas de prévention. Donc déjà, ça passe par là pour que les enfants puissent aider les parents à prendre conscience de ce qu'ils font. Je dirais que ça passe par là. Et ça, c'est un gros manque actuellement. Au quotidien, on le voit pas mal.
5: La maltraitance animale, en fait, rien que le fait de ne pas donner à manger à ses chiens, ne pas s'en occuper, ne pas leur apporter de l'affection qu'ils ont besoin, rien que ça, déjà, c'est de la maltraitance. Avant même de parler de taper un chien, rien que le fait de ne pas lui apporter de l'amour, c'est pour moi de la maltraitance. Il y a beaucoup de gens, ils prennent un chien pour prendre un chien, ils sont contents, et en fait, ils ne se rendent pas compte de l'impact que ça a sur leur vie après. Pas aux chiens, mais aux gens. Ça change complètement une vie, et ça change complètement la vie dans la maison. Donc oui, il faudrait qu'il y ait plus de messages de passer.
0: Pour parler de protection animale, difficile de ne pas commencer par nos compagnons les plus familiers, les chiens et les chats. Des associations qui œuvrent au quotidien pour venir en aide, notamment face aux abandons.
6: Bonjour, c'est l'association SCA, je suis le président Alexandre Baudquet et nous sauvons les lévriers et pandenco martyrs d'Espagne, les seuls chiens qui sont exclus de la loi de la protection animale au milieu de l'Europe.
2: S'il y a bien quelque chose qui a attiré mon regard, littéralement, ce sont les slogans sur le stand « Ne jamais détourner du regard ». En effet, c'est important de rester vigilant au fait et, de ne pas être complice d'une situation de maltraitance.
6: Exactement, ouais. Il ne faut jamais détourner du regard. Et la maltraitance, ça va être plusieurs thèmes différents que beaucoup ne pourront peut-être pas savoir. Il faut signaler les cas de maltraitance, que même si on pense que ce n'est une, même si on n'en est pas sûr, contacter la gendarmerie, contacter les numéros d'urgence pour la maltraitance animale, ça existe, contacter les associations, contacter les grandes structures, SPA, Fondation Brigitte Bardot, Stéphane Lamarre, etc., etc. Il y a plusieurs maltraitances, vous n'allez pas sortir votre chien, par exemple, ça fait partie de la maltraitance aussi, vous n'allez pas le nourrir, vous allez le taper dessus, ça c'est de la maltraitance également, crier verbalement aussi, c'est de la maltraitance verbale, lui infliger des terribles souffrances, comme ce qui arrive chez nous dans notre association quand on sauve les lévriers, on les retrouve pendus, etc. Ça aussi c'est de la grosse maltraitance, donc ça va vraiment de la plus petite maltraitance à la plus grande, il faut vraiment aller vers le bien-être animal.
2: Parce que dans tous les cas, de la maltraitance, ça reste de la maltraitance.
6: Exactement, oui.
2: Je suis en présence de Anne, de l'association Moustache et Papouille, association de protection chiens et chats. Bonjour Anne, comment ça va ?
7: Ça va, bonjour.
2: Alors, si tu es là avec nous au Festival 4 pattes, c'est pour faire de la prévention, parce qu'en tant qu'association, tu es bien ancrée dans le secteur local. D'ailleurs, dis-moi, comment ça se passe, la vie d'une association dans un secteur ultra-rural?
7: Donc, il faut déjà avoir un beau relationnel au niveau de la municipalité, savoir essayer de sensibiliser la population par rapport à la recrudescence de chats errants, surtout par rapport à la maltraitance, par rapport aux abandons. On intervient quand même sur des saisies judiciaires, des fois, en sachant qu'il y a des gens qui souffrent de syndromes et qui ne se rendent pas bien compte de la situation dans laquelle ils peuvent se trouver et qui peut dégénérer par rapport à ça. Donc on est quand même là pour essayer de trouver des solutions, pas forcément interdire, mais poser des marges par rapport à la situation et éventuellement les aider dans ce processus, leur apporter un plus. En sachant que l'association localement peut faire aussi des dons solidaires de croquettes, de chiens, chats, en passant par des organismes tels que le CCAS, par la municipalité. Et donc, on intervient avec ces associations-là qui nous contactent et on met en place des dons de croquettes pour pouvoir aider ces gens qui sont en difficulté. Les associations sont un relais pour essayer aussi, oui, de désengorger les SPA. Donc on passe sur un système de famille d'accueil, à savoir que plus le chat est âgé, enfin en junior ou adulte, la situation est plus compliquée par rapport à la sociabilisation. Forcément, si c'est un chat qui a été dans la rue depuis un certain temps, le chaton, c'est beaucoup plus facile. Donc on fait des sociabilisations en famille d'accueil, dès l'instant qu'ils sont prêts à partir à l'adoption. Donc ils sont mis, ils sont présentés, proposés à l'adoption. Donc tout un dossier à remplir par la famille qui souhaite adopter. Nous, on est derrière, on assiste cette famille et on contrôle, ça c'est certain. L'animal va partir à l'adoption, mais on vérifie avant si la famille remplit les conditions pour être adoptante.
2: Alors vous êtes là aussi pour protéger les animaux, mais aussi pour prévenir, pour faire de la sensibilisation auprès de la localité. Comment ça se passe ?
7: Alors la prévention, on essaye de faire des réunions, des conférences, on fait beaucoup d'événements. On renouvelle la prévention, où on prévient les gens en leur demandant de stériliser, d'identifier. C'est la chose la plus importante à faire. Et dès l'instant où ces personnes vont se responsabiliser, il est bien évident que le problème de l'errance des chats va diminuer. Après, la sensibilisation peut se faire aussi, c'est ce qu'on envisage de le faire dans une période prochaine, avec le périscolaire, avec les enfants des écoles, pour monter éventuellement, si on part sur un système de stérilisation relâche, de sensibiliser ces enfants et de les investir dans la recrudescence de ces chats errants et leur faire comprendre de l'importance de l'animal au sein de la société.
2: Eh bien Anne, qu'est-ce qu'on te souhaite à toi et à l'association Moustache et Papouille pour la suite ?
7: Ce qu'on nous souhaite, c'est que les gens arrivent à prendre leurs responsabilités, à assumer. Un animal, c'est pas une peluche. Oui, c'est beau, c'est petit, c'est ça attire. Mais il faut aussi que les gens comprennent que dans l'instant qu'on prend un animal, c'est pour 15 ans, pour 20 ans. Et on s'engage. Et dès l'instant qu'on s'engage, cet engagement, on le respecte du début jusqu'à la fin. Et que la loi aussi soit beaucoup plus appliquée par rapport à la maltraitance et que les gens comprennent que en s'investissant aussi bien dans la maltraitance, dans la prise en charge de leurs animaux, ils aident les associations. Sans les aider financièrement, mais ils les aident. Parce que là, à l'heure d'aujourd'hui, sous ces associations de protection animale, au niveau des familles d'accueil, on est plein, on est saturé. Cette année, ça a été une catastrophe au niveau des chatons. Donc, c'est tout ce que je peux dire, parce qu'il n'y a pas d'autre parole, ce sera la vie de tout le monde. Et c'est tout ce que je peux souhaiter à l'association, c'est qu'on puisse partir sur une époque où les gens vont commencer à se responsabiliser. Et puis dire, finalement j'ai un animal, je l'assume du début jusqu'à la fin.
2: Je suis donc en présence de Chantal et Nelly de l'association Chasse en Famille. Si je suis à votre rencontre aujourd'hui, c'est parce que vous êtes une association de protection pour les chats en particulier. Quelles sont précisément les missions que remplit l'association Chasse en Famille ?
8: Disons qu'on fait la capture des chats errants, que ce soit des bébés ou des chats adultes. On les amène chez le vétérinaire, on les place en famille d'accueil dans un premier temps, les bébés jusqu'à 3 mois. Après, on leur trouve des adoptants et ils partent chez l'adoptant, ils sont identifiés et vaccinés et déparasités. Après, on fait le contrat et tout, et puis il y a toute la suite derrière, la stérilisation, castration, avec le bon pour le vétérinaire, avec lesquels nous sommes en affiliation. C'est pareil. Et donc, on a cette année, si on est à plus de 40 chatons, entre des chatons qu'on retrouve tout seuls, comme ça, abandonnés dans les rues ou un peu n'importe où, ou alors des mamans qui mettent bas. Donc on place les mamans avec des fois 5-6 chatons dans des familles d'accueil. Ça leur fait du travail, je conçois. Et puis tous les adultes, pareil, qu'on trouvait beaucoup des adultes qui sont amochés, qui coûtent très cher à l'association. Et une fois, même quand on les met à l'adoption, on est perdant, quoi. Quand on donne 400, 500 euros pour un chat, qui a les oreilles coupées ou qui a un cancer ou machin comme ça, et puis qu'on gagne 50, 60 euros, enfin, qu'on le fait adopter pour cette somme-là, j'ai, pour nous, c'est comme si on le donnait, quoi. Même si on ne les donne pas, mais on ne gagne rien, quoi. Ça ne rembourse pas tout ce qu'on met sur... Et là, c'est pire en pire cette année, c'est une horreur. Il y a trop d'abandon, trop de... Je pense que c'est pour tout le monde, aussi bien les SPA, que, enfin, tout le monde rencontre ces problèmes-là. Qui, bien entendu, ont un coût financièrement chez les vétérinaires. Des sommes faramineuses, donc il faut suivre avec tout ça. C'est pas facile, et je pense que maintenant tout le monde, on entend tout le monde le dire, toutes les associations, bah, il faut acheter la nourriture, il faut payer les vétérinaires, il faut, enfin bref, il faut s'occuper de tout, c'est énorme. Qu'on soit petite ou grosse association, parce que plus l'association sera grosse, plus il y aura de chatons, de chats, et plus ça coûtera cher. Il faudrait que le gouvernement ou que chaque mairie fasse quelque chose pour empêcher les, bah, déjà que les gens fassent stériliser leurs chats. Castrer, stériliser les femelles, de façon à ce qu'il n'y ait plus de petits bébés qui soient abandonnés, dire « oh, ça, j'en veux pas », soit on les retrouve dans les poubelles, dans les conteneurs à verre, enfin, un peu partout, quoi, on en retrouvera bientôt dans des sacs au bord de l'eau, quoi, c'est une horreur, c'est déjà arrivé, quoi, de toute façon qu'on a retrouvé même des chiots, tout ça, enfin bref, quoi, c'est de pire en pire, c'est pas normal.
9: Et tout ça parce que, bah, dans le négatif, maintenant, la balance n'est plus bonne, on stérilise moins et on abandonne plus, donc évidemment, on se retrouve, comment on dit, on se retrouve vraiment dans l'ennui et ça va pas. C'est surtout la stérilisation, mais qui malheureusement n'est pas obligatoire. Déjà, on se bat avec l'identification. Quand on retrouve des chats et tout, et qui ne sont pas identifiés, on leur redonne, mais on leur dit d'identifier le chat. Hein, et c'est très important aussi, ça. Je ne sais pas trop où on va, mais voilà, il faut que. Maintenant, ça va parce que les mairies ont pris conscience un peu plus du problème. Voilà, mais voilà, c'est surtout pour nous le manque de familles d'accueil. Nous, on n'a pas de local. Donc, on travaille qu'avec des familles d'accueil. Bah, les familles d'accueil ont leur vie. Hein, elles vont en vacances ou elles peuvent être malades. Donc, quand on amène les chats, c'est pas évident. Hein. Parfois, il faut reprendre les chats et les remettre dans une autre famille d'accueil. C'est pas top pour l'animal, vous comprenez? C'est du travail à plein temps, comme on dit. Hein.
8: Et déjà, le but de l'identification, c'est pour espérer retrouver le propriétaire. Quand on trouve un chat, on regarde tout de suite si avec notre appareil, s'il est identifié. Il est identifié, on appelle le vétérinaire qui nous donne... il dit oui, bah, le chat appartient à telle personne. On téléphone au propriétaire. Le propriétaire, normalement, il est content de retrouver son animal, c'est sûr. Mais quand ils ne sont pas identifiés, bah, la galère, obligé de prendre en photo l'animal, de mettre sur le site là où on l'a trouvé, en espérant qu'ils viennent bien du site là, qu'ils ne viennent pas d'ailleurs, quoi. D'où l'importance, et en plus l'identification elle est obligatoire depuis 2012, hein, si je ne me trompe. Et on a beau dire aux gens, ça coûte cher les vétérinaires, mais ça nous coûte cher à nous aussi aux associations. Et s'ils passent par nous, ça leur coûte moins cher. C'est ça pour ça que quand on fait adopter des chats, ils partent identifiés. Et premier vaccin, et puis vermifugé, tout ça, quoi. Donc, il n'y a pas de souci, ils ne partiront jamais s'ils ne sont pas identifiés, voilà. Après, le vaccin, c'est selon, des fois, les gens ne veulent pas les vacciner. Donc, si on fait le premier vaccin, qu'ils ne font pas le rappel, ça ne sert à rien. Parce que le vaccin, il est efficace quand il y a eu les deux vaccinations. Donc, voilà, quoi. Sinon, moi, on fait...
9: J'en ai fait une hier. On aide. Bah, maintenant, les gens nous appellent de plus en plus quand ils ont perdu leur chat. Identifié ou pas identifié. Et comme hier, il y en avait un avec GPS traceur. Et puis, bon, bah, on a aidé quelques jours. Et puis, le chat a été retrouvé. Voilà. Bon, ça, c'est encore un surplus qu'on fait. Bon, c'est pour aider les personnes aussi. Hein. On aide aussi quand il y a un conflit. Ça nous est arrivé aussi sur Saint-Nabord. Bah, des personnes qui nourrissent des chats et qui appartiennent à un voisin ou à une voisine. Et bon, c'est un peu la guerre. Et donc, c'est pareil, on essaye au moins que le pauvre chat ne subisse pas, de problèmes par rapport à ça. Et donc, bon, bah, on réussit à trouver une entente, voilà, entre les deux, entre le maître et puis la personne qui aura nourri le chat. Donc, c'est vrai que c'est une surcharge de travail en plus aussi, ça, parce que c'est pareil. Et là, c'est pareil, ce que je peux dire aux gens, c'est très très bien de nourrir un chat qu'on voit dans la rue, mais aussitôt, il faut appeler aussitôt la mairie qui va rappeler l'association, pour qu'on puisse voir si le, bah souvent aussi c'est une chatte, qu'elle soit stérilisée et tout, parce que c'est là qu'il y a des problèmes. Ah, les gens nourrissent et puis après, bah, ils nous appellent, il y a des bébés. Donc ça, c'est très important. Il faut que tous les habitants sachent que voilà, il y a un chat mal en point, il y a un chat errant, on lui donne à manger, mais aussitôt on prévient la mairie ou l'association. Ça, c'est très très important. Au moins, on éviterait tous les chatons qu'on trouve, je crois.
2: Et je suis en présence de Cécile, de l'association Dog Allemand Nôtre. Cécile, bonjour, comment ça va ?
10: Bonjour, ça va bien. Il ne fait pas trop chaud, donc on ne va pas se plaindre.
2: Donc l'association Dog Allemand Nôtre, comme son nom l'indique, fait de la prévention pour le bien-être des dogs allemands. Est-ce que vous pouvez nous en parler un petit peu plus ? Les dogs allemands sont des chiens qui sont assez grands, qui sont, on va dire, mignons. Ils ont tendance à être considérés comme étant plutôt doux comme chiens, non ?
10: Alors, ils sont victimes de leur image, c'est-à-dire qu'on a tendance à penser que c'est des chiens qui sont très gros, qui ont besoin de beaucoup d'espace et tout ce qui s'ensuit. Alors, un dog allemand, ça peut vivre en appartement, comme tous les chiens, voilà, à partir du moment où ils sont sortis régulièrement. Après, c'est vrai que comme c'est gros, ça prend quand même un petit peu de place, c'est important. Et c'est vrai que quand on les voit bébés, les gens, en fait, craquent dessus parce qu'ils sont tout petits, ça ressemble à un caniche ou un petit bulldog, sauf que ça grandit énormément vite. Et c'est là que les gens, en fait, s'aperçoivent que, ils n'ont pas les finances et qu'ils ne sont pas en mesure de pouvoir s'en occuper correctement. Et puis, qui dit un petit chien, c'est vrai que bon, s'il aboie un peu, qu'il tire en laisse, c'est moins dérangeant qu'à partir du moment où on a un chien qui va faire 90 kilos, s'il n'a pas un minimum d'éducation, c'est compliqué. Et c'est ce qui se passe pour nous, c'est que les chiens qu'on récupère en général entre 15, 18, 20 mois, parfois beaucoup plus âgés, et en fait ne connaissent absolument rien d'autre que le terrain, voire un appartement pour certains, quand on les récupère pour les gros cas de maltraitance. Alors nous, notre objectif, en fait, c'est de pouvoir venir en aide aux dogs allemands et aux croisés dogs allemands, enfin type dogs allemands, en fait. Après, on aide tous les chiens, bien évidemment. Quand il y a un dog allemand en galère et qu'il y a un autre chien à côté, on ne va pas le laisser de côté. Ça, c'est logique. Après, donc nous, notre objectif, c'est de pouvoir leur venir en aide. Donc on agit sur toute la France. On fait la Belgique, la Suisse, on fait aussi les dom-toms. Au plus loin qu'on a été, c'était en Serbie. Après, donc nous, on n'a pas de refuge, on n'a pas de structure. L'objectif, en fait, c'est que les chiens évoluent en famille d'accueil. Donc, on recherche des familles d'accueil en constance. Je lance le message en même temps, on ne sait jamais. Hein, voilà. Et il faut savoir, c'est que l'association prend à sa charge les frais vétérinaires et les frais alimentaires. Ça, c'est important parce que c'est des gros chiens et qu'en alimentation, on va partir tout de suite sur du 100 à 150 euros par mois par animal. Et les frais vétérinaires vont aussi avec la taille et le poids du chien. Donc, effectivement, un chien qui fait 90 kilos, rien que le vermifuge, ça va être multiplié par 3 ou 4 par rapport à un petit chien. Nous, l'association, ça fait 18 ans qu'on existe. Voilà. Donc, il faut savoir, c'est qu'en fait, la taille d'oreille est interdite en France, ainsi que la taille de la queue, la colectomie. Donc, c'est interdit. Et c'est vrai qu'il y a 18 ans, quand on a sauvé, en fait, quand l'association a été créée, c'était en hommage à Hurton. Donc, c'est un dog allemand qui a vécu vraiment la maltraitance, puisqu'en fait, son père était à côté de lui, renfermé dans une cage. Il est mort de faim. Et en fait, Hurton, pour pouvoir survivre à manger ses excréments, en fait, avec de la paille, etc. Donc, c'était un chien qui était vraiment dans un état de cachexie absolue. Et effectivement, à l'époque, ils avaient encore les oreilles taillées. Hein. Donc maintenant, c'est interdit, je le rappelle à nouveau. Et si vous voyez des chiens qui ont des oreilles taillées, soit ils n'arrivent pas des éleveurs français, ils peuvent arriver des pays de l'Est. Et malheureusement, c'est là où on a énormément de trafic animalier. Donc pour une histoire de taille d'oreille, ne pas craquer pour se faire plaisir à soi et d'engendrer en fait de la maltraitance dans d'autres pays, quoi.
2: C'est de la mutilation d'animaux pour correspondre à un idéal esthétique.
10: Alors, les puristes vous diront qu'effectivement, la taille d'oreille, alors que ce soit sur le dog allemand, le boxer ou alors encore le doberman, c'est plutôt pour éviter en fait les infections dans les oreilles. Après, clairement, nous, on a des dogs allemands qu'on récupère, ils ont les oreilles pendantes dites naturelles et on n'a pas de soucis d'oreilles. Donc après, voilà, effectivement, c'est plus... Il fut un temps où, effectivement, il y avait les oreilles taillées. Ça peut être plus beau, mais c'est pas pour autant qu'eux. Après, en fait, nous, le dog allemand avec les oreilles pendantes naturelles, ça leur donne un air plus nounours. On va dire ça comme ça, plutôt qu'effectivement, l'oreille avec les oreilles droites, où là, ça peut faire un peu plus effrayant pour certains. Quand on croise un dog allemand, alors c'est vrai que c'est majestueux, etc. Aujourd'hui, justement, là, j'ai des personnes on a des dogs qui étaient venus avec nous, là, aujourd'hui, enfin, du moins ce matin. J'ai entendu des gens dire je veux ça. Le je veux ça, ça reste un animal, ça reste un être humain. En tout cas, voilà, il a une âme. Donc, il est hors de question, en fait, que ce soit comme un objet où je craque dessus et puis après, de se dire oh, mais c'est pas le même que j'ai eu. C'est comme pour les enfants, je veux dire, chacun est différent, et surtout si on ne met pas un cadre et une éducation, c'est fini. On a un chien avec des problèmes, donc voilà.
2: Bien, merci beaucoup, merci Cécile, et bon courage avec l'association de Galmont Nôtre.
10: Merci beaucoup, merci à vous.
2: Comme le bien-être d'un animal passe aussi par les soins, non pas que vétérinaires et pas forcément esthétiques, mais par les soins courants en règle générale, je suis en présence de Cathy de Coiffe Toutou. Bonjour Cathy, comment ça va ?
11: Bonjour, ça va bien, merci.
2: Si on est là, c'est pour parler de bien-être animal. Alors vous, dans votre domaine, comment est-ce que vous contribuez au bien-être animal ?
11: Alors moi, c'est tout ce qui touche la peau, le poil, et sous forme de bain, enfin un shampoing, un masque, surtout bien sécher son chien. Et puis après, bah, c'est tout ce qui est après le séchage, c'est la coupe, les ongles, nettoyer les oreilles.
2: Oui, parce que s'occuper de son animal, ça passe aussi par le brosser, lui couper les griffes, s'assurer qu'il n'a pas de problème de peau, que ce soit au niveau des poils ou des oreilles, etc.
11: Voilà, c'est de faire très attention à sa texture de poil, de bien choisir de bons produits pour ça, de bien réhydrater, surtout après un shampoing.
2: Et est-ce que vous avez été confronté aussi à des situations difficiles où un animal était peut-être pas volontairement, mais maltraité, où il n'était pas vraiment bien soigné ?
11: Oui, oui. J'ai déjà eu des chiens qui ont été récupérés justement par des gens qui ont maltraité le chien. Et ça aussi, c'est très important justement de leur montrer qu'on peut avoir autre chose que de la maltraitance, même en étant avec un soin, avec le toilettage, et puis qu'ils aient confiance en l'humain.
2: Quelles seraient les conséquences d'ailleurs d'un animal dont on ne prend pas assez soin?
11: On voit tout de suite un chien qui est stressé, un chien qui a été maltraité. Vous pouvez déjà avoir énormément de mal de l'approcher déjà. Donc il faut vraiment rétablir toute une confiance avec des gestes doux, avec lui parler, le caresser, le toucher, avoir beaucoup de contact avec lui.
0: Bien traiter son animal, ça passe par plein de gestes, des soins, mais aussi une alimentation adaptée.
3: Le bien-être de l'animal commence par une bonne alimentation.

0: prix, mais la qualité de la croquette, bien sûr, on est affecté du coup. Donc voilà, la quantité de protéines animales est importante, donc bien lire sur les ingrédients qu'il y a marqués derrière les sacs, hein, bien lire la composition, c'est très important. La marque en elle-même, elle est secondaire, on va dire. Si vous voyez tout de suite que c'est de la céréale en premier, voilà, c'est à fuir tout de suite, quoi. Il y en a qui, vous voyez sur les packagings, c'est marqué 80% de poulet. Et là, donc, il faut regarder, bien sûr, le taux de protéines brutes qu'il y a derrière le sac. Parce que si vous avez 8% de protéines brutes sur une composition de sac, vous avez 80% de ces 8% qui est du poulet. Donc, c'est vraiment ridicule, quoi. Voilà. Donc, c'est des astuces qu'ils font pour mélanger un peu le cerveau des gens. Et c'est vrai que quand je discute avec les gens, ils regardent jamais la composition, alors que c'est vraiment, vraiment très important. C'est ce qui est primordial pour trouver une bonne alimentation, voilà.
1: Mais derrière l'image du chien ou du chat, d'autres animaux partagent aussi nos foyers. Les NAC, les nouveaux animaux de compagnie, restent parfois moins connus et pourtant, leurs besoins sont tout aussi spécifiques.
2: Donc, je suis en présence de Manuel de l'association SOS Lapin & Co. Manuel, vous faites, du moins initialement, de la prévention et de la protection pour les NAC, en particulier les lapins.
3: Oui, tout à fait. On a créé notre association en 2021, en post-Covid, à une époque où les familles avaient beaucoup acheté de ce genre de petit animal pour passer le temps. Et une fois le travail repris et la crise passée, beaucoup d'abandon, beaucoup de décisions de plus s'en occuper ou plus le temps, plus les moyens. Voilà. Donc on avait beaucoup d'abandon à cette époque-là. Et sur les Vosges, il n'y avait aucune association pour les prendre en charge. Donc c'est comme ça qu'on est né au départ.
2: Et pourtant, les NAC, les nouveaux animaux de compagnie, sont des animaux qu'on voit de plus en plus dans les foyers des Français. Donc ici, principalement, les lapins. Après, il y a des rats, des cochons d'Inde, des chinchillas, etc. Est-ce que vous voyez aussi une évolution du traitement ou de la considération des lapins ou des NAC au sein des foyers français, de la considération pour leur bien-être ?
3: Alors, ça reste encore difficile, même s'il y a quand même une évolution, parce qu'il y a beaucoup de prévention autour de cette thématique-là. Donc, comme les gens en entendent parler, voilà, ils adaptent leur comportement. Par contre, voilà, quand ils se rapprochent des associations, des SPA, ils ont forcément le bon guidage et puis les bonnes informations. En animalerie, ça reste encore très compliqué. Donc, c'est sûr que quand on va dans un commerce et qu'on voit des produits qui sont pas adaptés et qu'on ne connaît pas les risques pour les animaux, quand on ne sait pas, voilà, on commet des erreurs. Mais les gens apprennent quand même petit à petit et redressent le tir. Mais après, il y a quand même beaucoup de maltraitance, beaucoup de défauts de soins. C'est un petit animal qui ne coûte pas cher. Les vétérinaires, c'est des prix exorbitants pour ces animaux-là. Donc les gens ont encore du mal à se rendre compte qu'un petit lapin, c'est comme un chien, comme un chat. Voilà, ça nécessite des soins, de l'investissement en temps, en matériel. Et ça, on a du mal encore à faire évoluer les pratiques.
2: Il en est quoi de l'abandon des lapins en termes de volume et de raisons d'abandon?
3: Ça reste très fréquent. En termes de raisons, c'est essentiellement des gens soit qui n'ont plus les moyens financiers, souvent aussi des séparations et ni l'un ni l'autre ne veulent garder l'animal parce qu'on reprend un logement peut-être plus petit ou voilà, des choses comme ça. Nous, on intervient aussi beaucoup sur des saisies ou de la maltraitance avérée. Alors, c'est pas de la maltraitance comme chez les chiens et les chats avec de la violence, mais c'est plus du défaut de soins, voilà, des animaux qui se retrouvent avec des abcès dentaires, des griffes super longues, des problèmes d'oreilles, des problèmes de vue et qui ne sont pas soignés justement parce que les frais vétérinaires chiffrent vite sur des petits animaux comme ça. Donc les gens préfèrent voilà, les abandonner plutôt que d'assumer la charge financière.
2: J'ai constaté par moi-même que les vétos PNAC ne sont pas forcément très répandus en zone rurale. Est-ce que vous pensez que ça a un impact sur les abandons, outre le prix, la difficulté de trouver un spécialiste qui accepte de prendre la boule de poil qu'on veut faire soigner?
3: Alors, je ne sais pas si ça joue énormément, mais en tout cas, effectivement, tous les vétérinaires ne sont pas capables de soigner quand il y a des pathologies importantes. C'est sûr que pour un vaccin, une coupe de griffe, des choses lambda, un vétérinaire classique, c'est suffisant. Mais quand on commence à aller sur des problématiques d'oreilles, de digestifs, d'encéphalitozoonoses, donc du parasitaire, qui sont des pathologies très spécifiques, les vétérinaires vraiment NAC, il y en a très peu. Donc nous, au niveau de l'association, on se développe depuis 4 ans, on commence à être connu un petit peu sur le secteur du 88 et du 54, les deux départements sur lesquels on intervient. Par contre, la difficulté majeure, c'est effectivement de trouver des familles d'accueil pour accueillir nos petits protégés, parce qu'on n'a pas de structure, donc on les met en famille, le temps de les mettre en règle, de les

0: sociabiliser et puis qu'ils soient prêts pour retrouver une famille pour la vie. Et puis on cherche toujours effectivement des bénévoles quand on fait nos événements, nos ventes, nos salons animaliers, nos collectes, pour pouvoir faire des roulements et puis que ça soit pas tout le temps les mêmes personnes qui sacrifient leur week-end pour la bonne cause. Voilà.
1: Et puis il y a ceux que l'on ne retrouve pas dans nos salons, mais plutôt dans les prés. Pour les équidés aussi, le bien-être passe par la compréhension de leurs besoins et de leur environnement.
2: Quand on parle principalement de bien-être animal, de prévention, on a tendance à parler des animaux qu'on a le plus souvent chez nous, des chiens, des chats. Mais il ne faut pas oublier dans l'équation les équidés, Émilie. C'est la raison de notre rencontre pour parler de prévention au bien-être des équidés. D'ailleurs, dis-moi, nous sommes en présence de qui aujourd'hui ?
3: Alors là, nous sommes en présence de Dracarys, qui est un cheval qui a bientôt 7 ans. C'est un cheval qui est avec moi depuis qu'il a 2 ans. Donc justement, j'ai pu faire toute son éducation depuis ses 2 ans, sachant que l'éducation se passe déjà à l'élevage. Hein, donc l'éleveur a déjà fait du travail quand il était tout jeune. Et donc j'ai fait toute son éducation. Donc quand on parle d'éducation, ça va être lui apprendre à vivre dans un monde humain. Donc ne pas avoir peur de l'environnement, que ce soit extérieur, que ce soit à la maison, et pas avoir peur de l'humain. Et ça va être lui apprendre à comprendre les demandes qu'on lui formule. Donc au départ, à 2 ans, c'est des demandes très simples, des choses très sommaires, et progressivement, c'est pour ça que moi je m'appelle de l'éducation à l'équitation, parce que c'est pour commencer par l'éducation, la compréhension, la communication, et aller ensuite vers l'équitation. C'est un peu comme au début on apprend l'alphabet, après on apprend à faire des mots, après on apprend à faire des phrases, et après on fait des grands textes.
2: Parce qu'après tout, le cheval est un très bel animal sur lequel on peut se dire c'est beau, on peut grimper sur son dos et faire des promenades. Mais c'est un petit peu plus compliqué que ça. Ça reste un être vivant qui a son caractère, qui a ses préférences, un petit peu comme tous les êtres vivants en fait. Et c'est vrai qu'on peut avoir tendance à l'oublier. On a déjà vu cette scène dont la date m'échappe où une cavalière a frappé sur son cheval. On se doute bien que la communication violente pour le coup ne marche pas du tout avec les êtres vivants.
3: C'est ça, il y a vraiment aujourd'hui de plus en plus de gens qui ont leur propre cheval, vraiment à la maison, etc. Et effectivement, comme tu l'as dit, le cheval, c'est un être vivant qui a des émotions, qui a une personnalité, qui a une sensibilité qui lui est propre, qui a une façon de voir les choses avec ses yeux qui est différente de la nôtre, qui a des besoins différents des nôtres. Et donc effectivement, ça, il ne faut vraiment pas l'oublier et ne pas considérer son cheval. Il ne faut pas le voir avec notre filtre humain, mais vraiment se mettre à sa place et vraiment considérer qu'il a sa propre personnalité et ses propres émotions. Et effectivement, malheureusement, il y a encore trop. Alors c'est vrai qu'aux Jeux Olympiques, il y a eu cette image-là de la cavalière complètement dépassée par l'événement qui s'en est pris violemment à un cheval. Malheureusement, ce comportement-là, on le voit ou on le voit pas, malheureusement, régulièrement partout. Là, c'est sûr que c'était filmé, donc ça a été flagrant. Mais c'est malheureusement encore trop courant de vouloir recourir à la force et à la coercition pour faire des choses aux chevaux, alors que, comme je l'expliquais là, c'est qu'on peut, par la communication et la compréhension, arriver toutes aux mêmes choses, mais dans une relation éthique et de bien-être.
2: Et on en arrive même parfois à des animaux traumatisés, braqués. Les abandons de chevaux, dis-moi, est-ce que c'est fréquent ?
3: Alors, je pense que c'est pas fréquent au même sens que par exemple les chiens qu'on abandonne dans la rue ou les chats, mais par contre il y a des chevaux qui sont abandonnés dans des prés laissés un peu eux-mêmes, où ils ont plus à manger, où ils ont plus d'eau, où on s'en occupe plus. Des gens qui peuvent être soit dépassés financièrement, parce qu'il faut pas oublier que le cheval c'est un animal qui coûte cher, donc il y a des gens qui se lancent à avoir un cheval, mais ils se rendent pas compte du coût que ça représente chaque jour, de l'investissement que ça demande aussi en temps. Donc je pense qu'il y a des chevaux qui sont pas, on voit pas d'abandon dans la rue comme malheureusement ça peut l'être pour les chiens ou les chats, mais des chevaux qui sont laissés à leur propre sort et qui sont malheureusement, qui dépérissent. Et donc malheureusement, il y a des associations qui doivent intervenir dans ces cas-là de maltraitance. Donc on a cette maltraitance vraiment flagrante dans ces cas-là. Après, on a ce qu'on appelle la maltraitance banalisée, comme je le disais, par exemple des chevaux qui sont au box tout le temps, ou des chevaux qui sont tout seuls, ou des chevaux qui n'ont pas à manger comme ils devraient 16 heures par jour. Et ça, c'est aussi une forme de maltraitance. Moins violente, mais c'est aussi une forme de maltraitance.
2: Les écoles équestres sont-elles aussi susceptibles de créer des situations de maltraitance avec des chevaux trop sollicités, avec des enfants qui ne sont pas forcément éduqués à être à l'écoute des besoins du cheval ?
3: Alors oui, alors bien sûr, je ne ferai pas une généralité, parce que même dans les coins, il y a vraiment des écoles d'équitation qui sont très respectables et où les gérants et les moniteurs font vraiment attention au bien-être de leurs chevaux, que ce soit sur le mode de vie ou sur les interactions avec les gens et les enfants. Mais effectivement, on parle justement des enfants et on oublie trop souvent les poneys qui sont très souvent résignés parce qu'ils sont sursollicités par effectivement des enfants à qui on n'a pas forcément expliqué comment se comporter avec un être vivant qui est le cheval. Comme un enfant, on doit lui expliquer comment se comporter avec un chien, bah c'est pareil pour les chevaux. Et malheureusement, il y a beaucoup de poneys qui sont complètement résignés, c'est-à-dire qu'ils ont abandonné, voire déprimé, parce qu'ils sont sursollicités par les enfants ne font pas attention, et du coup, ça crée vraiment des poneys qui peuvent même être en déprime. Et donc ça, malheureusement, les écoles d'équitation, il y en a encore trop qui donnent un mode de vie à leur cheval qui n'est pas adapté, et qui font pas attention à la façon dont on interagit avec eux, effectivement.
2: J'ai entendu assez récemment parler d'équithérapie, parce qu'on peut avoir tendance à oublier, oui, le cheval est une proie, un animal qui peut avoir tendance à être victime ou sujet au stress, et ça peut aussi être des éponges émotionnelles.
3: Exactement. Alors moi, je ne suis pas spécialisée en équithérapie, mais je connais des praticiens qui le font. Et effectivement, le cheval, il va révéler et il va être miroir de l'humain très facilement. Comme je disais, les chevaux, ils ressentent nos émotions, ils ressentent nos peurs, ils les voient aussi sur nos visages, sur notre posture, la façon dont on est. Et donc, je sais que l'équithérapie aide beaucoup les enfants de par la présence du cheval. Alors, on ne fait pas de l'équithérapie avec tous les chevaux. Il faut déjà des chevaux qui sont bien dans leur tête, bien dans leurs sabots et qui vont bien. Mais effectivement, ça peut aider beaucoup les humains. Et effectivement, on parle là depuis tout à l'heure beaucoup du cheval, mais travailler sur l'humain, sur nous, sur la gestion de nos émotions, sur notre mental, sur notre calme, c'est ça aussi qui va énormément jouer dans la relation avec l'humain. Je pense qu'il faut vraiment faire attention. Je pense que le gros point qui pêche aujourd'hui, c'est deux choses. C'est vraiment faire attention que le cheval, c'est pas un humain, qu'il a des besoins qui sont propres à son espèce. La deuxième chose, c'est que c'est un cheval, donc c'est normal qu'il ait peur. Donc il faut qu'on l'aide à vivre dans un monde humain. Et je pense que la troisième, c'est vraiment former ce qu'on appelle les équitants, les cavaliers ou les propriétaires, même si les gens ne montent pas sur leur cheval, à vraiment chercher une communication, une relation avec leur cheval et pas vouloir obtenir des choses par la force.
2: Merci Émilie.
3: Avec plaisir, merci beaucoup.
2: Auprès d'eux, je rencontre Julia. Julia, bonjour, comment ça va ?
4: Bonjour, très bien, merci.
2: Alors, si tu es sur le Festival des Quatre Pattes, c'est pour proposer des solutions au bien-être des animaux, en particulier de nos amis équidés, parce que garder un chien, un chat, c'est un petit peu plus simple, mais un cheval, c'est légèrement encombrant, on le fait pas venir dans le salon du voisin.
4: Non, exactement, c'est pour ça que je propose de me rendre au domicile des propriétaires d'équidés, pour pas stresser les chevaux et conserver leur routine au quotidien.
2: Ça soulève des fois certaines problématiques pour les équidés. Est-ce que c'est stressant de voir arriver un nouvel être humain dans leur environnement de sécurité ?
4: Oui, ils ont toujours besoin d'une période d'adaptation pour pouvoir faire confiance à l'humain, mais ils vont relativement vite dans cette étape-là. Si on leur montre qu'on leur veut que du bien, ça se passe très bien.
2: Je vois aussi que tu fais de l'accompagnement de convalescence. Dis-nous en plus à ce sujet.
4: J'accompagne les propriétaires dont les équidés ont des protocoles de convalescence longs et contraignants. Parfois, on doit venir 3-4 fois par jour pour les faire marcher selon un certain protocole ou leur donner plusieurs médicaments. Et du coup, moi, je viens soulager le quotidien du propriétaire parce que ça ajoute une charge mentale vraiment très, très importante et accompagner pour le bien-être du cheval aussi.
2: Et s'il y a un papa ou une maman d'équidé qui a envie de te contacter, à faire appel à tes services, comment est-ce que ça se passe ?
4: Alors, ils peuvent me trouver sur mon site internet auprès de.fr ou sur les réseaux sociaux, tout simplement.
2: Très bien, merci Julia.
4: Merci beaucoup.
2: Je suis en présence d'Emmanuel de l'Instinct Nature. Bonjour Emmanuel, comment ça va ?
5: Bonjour, très bien.
2: Alors, si je suis venue discuter avec toi, c'est parce qu'il y a bien une chose qui m'a intriguée sur ton stand, à savoir le shiatsu équin. Et oui, en effet, quand on parle de bien-être animal, on parle de leur donner une alimentation adaptée en quantité raisonnable, s'en occuper, les emmener au besoin chez le vétérinaire, même s'ils ne sont pas toujours d'accord. Mais et le shiatsu dans tout ça ? Dis-moi en plus.
5: Alors, le shiatsu s'inscrit vraiment dans une approche globale et complémentaire, effectivement, à un suivi vétérinaire. Ça n'ira pas le remplacer. C'est une technique qui se base sur certains principes de la médecine traditionnelle chinoise, mais qui reste une technique japonaise. Et l'approche du type de shiatsu que j'ai choisi de pratiquer me permet d'accompagner le cheval sous différents plans. Donc, on va partir sur le plan structurel avec vérifier que les mouvements sont assez souples et fluides. fluides dans son corps. On va pouvoir travailler aussi sur la sphère musculaire et on va compléter avec la partie émotionnelle et énergétique. Donc le but va vraiment essayer de favoriser une circulation fluide dans tout l'organisme qui à terme va permettre au cheval de retrouver un bien-être global. À cela, je vais ajouter des pratiques de Twina qui seront couplées lors de la séance et qui vont pouvoir vraiment justement permettre d'aller plus loin sur la sphère musculaire et d'avoir des leviers pour aider à lever certains blocages en restant dans le champ de mes compétences.
2: Je vois que tu fais aussi la médiation équine ou environnementale, mais qu'est-ce?
5: Alors, la partie médiation équine et environnementale me permet de reprendre mon ancienne casquette d'infirmière, où le but est de pouvoir proposer un accompagnement au sein de notre écolieu équin pour les enfants ou les adultes, qu'ils aient des besoins spécifiques ou non. Donc, ça veut dire que c'est ouvert aussi bien aux particuliers qu'aux structures qui cherchent à mettre en place un suivi régulier pour travailler sur certains objectifs.
2: Et maintenant, je suis avec l'association Les Crins de Conscience et oh, surprise, il y a encore Emmanuel de l'Instant Nature avec moi. Mais rebonjour Emmanuel, comment ça va depuis tout à l'heure, c'est-à-dire il y a 30 secondes?
5: Rebonjour, ça va toujours très bien. C'est l'association Graines de Conscience qui vient en soutien avec l'écolieu Les Crins de Conscience. Voilà. Donc à la base, Les Crins de Conscience sont nés en 2020, un écolieu pour les chevaux, avec une grosse dynamique environnementale et humaine. Et en fait, les graines de conscience est née de la volonté de propriétaires de chevaux qui ont donc leurs chevaux chez nous pour soutenir et nous aider à développer les trois axes principaux qui sont sur le lieu, donc à savoir la partie autour des chevaux, tout ce qui est par rapport au bien-être, la partie environnementale avec tout l'axe de l'agroécologie, des plantations et la partie autour de l'humain. Ils développent quand même de plus en plus d'entraide, par exemple, de soutien entre eux. On a tous des aléas dans la vie, donc le but c'est aussi que ça soit un lieu de soutien pour chacun et qu'on puisse continuer à partager et transmettre même au-delà des propriétaires de chevaux.
1: Parce que le bien-être animal concerne certes sa bientraitance au moment de sa vie, il y a aussi la fin de vie et l'après qui a aussi sa place dans ce festival.
2: Adopter un animal et veiller sur son bien-être, c'est jusqu'à ce que la mort nous sépare et même les accompagner dignement au-delà de la mort. Il y a justement un projet de maison funéraire dans les Vosges. Et avec moi, Manon et Romane. Bonjour à vous deux, comment ça va?
6: Ça va très bien, on est ravis d'être là. Oui, je suis ravie d'être là avec mon associé Manon pour vous parler de ce projet.
2: Donc, comme on l'a dit juste avant, c'est un projet de maison funéraire pour animaux parce que si je ne m'abuse, il n'y en a pas ici dans les Vosges.
6: C'est ça exactement. Il y a des crématoriums qui sont situés mais hors Vosges, donc notamment Estimal, Limacaire, Les Anges à Vesoul et Saint-Pac en Alsace. Et nous, le projet, c'est d'être l'intermédiaire justement entre à domicile, les cliniques vétérinaires et ces crématoriums-là.
2: D'ailleurs, les maisons funéraires proposent différents types de prestations. Il y a effectivement la crémation, il y a des cérémonies. Est-ce qu'il y a aussi des enterrements en cimetière pour animaux?
7: Alors pour l'instant, on va lancer le projet agence funéraire pour animaux, mais par la suite, le but ce serait de faire un jardin du souvenir où les personnes pourront venir déposer leurs cendres dans un beau jardin paysager.
2: D'ailleurs, on parle, comme je l'ai dit, l'accueil digne de l'animal, une cérémonie qui peut se faire en collectif ou en individuel. Mais il y a aussi une chose, hein, parce que malheureusement, le deuil ne touche pas que la mort de l'animal, mais du parent humain qui reste. C'est important aussi un bon accompagnement du parent qui a aimé plus que tout sa petite boule de poils ou d'écailles ou de plumes.
6: Alors l'un des principaux objectifs de notre agence, c'est justement ce service de proximité-là, qui apporte un côté humain, un interlocuteur direct pendant toutes les étapes que les familles vont affronter pendant ce deuil-là, de prendre le temps de la décision après le décès qui soit intervenu à domicile ou par le biais d'une euthanasie en clinique vétérinaire, c'est de ne pas précipiter les décisions, prendre un temps, on souffle, on prend le temps de pleurer et on discute quelle formule vous intéresse le plus. Est-ce que ça vous intéresse d'avoir un temps pour dire au revoir et vous recueillir vers votre animal jusqu'à sa disparition, jusqu'à son voyage vers la crémation? et surtout ensuite avoir un suivi derrière pour savoir comment ça se passe, est-ce que vous voulez en discuter. Et c'est ce qui nous tient à cœur avec Roman, c'est d'avoir ce lien humain et de discuter, de pas garder en soi toutes ces émotions là, que ce soit pas tabou, et on en discute. Il faut pas minimiser la douleur qu'est le deuil animal. On partage notre vie avec 10, 15, il y en a qui vont à 18, 20 ans. C'est une grande partie de notre vie et il faut prendre le temps d'en discuter, de pleurer son animal et de lui faire honneur.
7: Alors nous, notre but, c'est d'avoir un délai assez court. On voulait un délai de une semaine parce qu'on sait que quand on perd un animal, on est dans l'attente de pouvoir le récupérer une fois la crémation faite. Donc notre but, c'est de d'écourter cette attente, que les propriétaires soient pas trop dans l'attente de retrouver leur chien disparu. Je veux que ce projet y marche parce que c'est un projet qui me tient beaucoup à cœur et qui tient aussi beaucoup à Manon. Je pense que c'est aussi de notre vécu. Nous aussi, on a perdu des animaux qui nous manquent et qu'on n'a pas eu cet accompagnement qu'on aurait voulu à ce moment-là. Donc c'est pour ça qu'on veut aider les autres familles qui sont dans l'attente d'un bon accompagnement.
6: Oui, je tiens à ajouter, j'ai perdu 3 chiens. Donc pour mes 2 premiers, j'ai pu les enterrer. Mon deuil a été plus facile, contrairement à ma Fifi que j'ai perdue en janvier de cette année. Et c'est avec elle que j'ai été pour la première fois confrontée donc à la crémation. Et ce qui m'a bouleversée, moi, c'est la rapidité de décision. Et cette dernière image dans un lieu, c'était en clinique vétérinaire à la suite d'une euthanasie. Donc dans un lieu que j'ai trouvé aseptisé, impersonnalisé, trop rapide. Et cette dernière vision-là, il y aurait eu un service de proximité comme celui qu'on projette, aurait adouci un peu l'après.
1: Enfin, le bien-être animal ne s'arrête pas aux portes des associations ou des structures spécialisées. C'est aussi une question qui concerne la vie de nos communes et l'action publique.
8: L'animal, avec un grand A, fait partie intégrante des familles. C'est vraiment un être qui accompagne parfois des enfants, qui accompagne parfois des familles sans enfants, qui est essentiel pour l'équilibre et la santé mentale des personnes âgées, notamment. Donc il faut vraiment prendre ça en compte. Nous, en tant que maire, on a une mission, je dirais, de garantir la sécurité collective en rapport avec les animaux. Mais nous, à Saint-Étienne, on souhaite vraiment travailler le bien-être animal et on va prochainement nommé dans le cadre du comité consultatif citoyen, une référente animale sur la commune. Les associations de protection, d'accompagnement, on travaille avec elles au quotidien. Donc là, on a nous plusieurs relais, plusieurs partenaires à l'échelle de la commune, notamment pour la prise en charge des animaux errants, puisque ça, c'est vraiment une mission qui nous incombe. Mais au-delà des animaux de compagnie, on a aussi la problématique du monde agricole. Vous savez qu'on a des exploitations ici, des éleveurs, et là aussi, c'est à prendre en compte dans la réalité du quotidien.
2: Si un Stéphanois est témoin d'une situation de maltraitance animale ou s'il voit un animal abandonné, est-ce que vous savez qui il pourrait contacter ?
8: Alors, la première chose à faire lorsqu'on est témoin de ce genre de situation, c'est de prendre contact avec la mairie. Et nous, ensuite, on lance la chaîne opérative, si je puis dire. On dépose des mains courantes en cas de maltraitance avérée. Et ensuite, on fait appel aux services adaptés. C'est une de nos missions.
2: Et puis avec moi, Christophe Neigelaine, député à la 3e circonscription des Vosges. Bonjour Christophe, comment ça va ?
9: Très bien, merci.
2: En tant qu'élu national, est-ce que tu sais quels sont les engagements du gouvernement ou du moins de l'Assemblée nationale auprès de la cause et du bien-être animal ?
9: Oui, bien sûr. Il y en a un certain nombre parce qu'il y a des projets de loi qui sont passés ces dernières années sur justement l'amélioration du bien-être animal, notamment sur l'interdiction des colliers à clous et électriques aussi. Moi, je suis vice-président du groupe d'études sur le bien-être animal. C'est extrêmement important quand on voit les typologies de vidéos où on voit des jeunes ou des moins jeunes d'ailleurs maltraités de manière assez violente des chiens, des chats ou autres. On a besoin d'avoir un durcissement des sanctions sur ces personnes qui se comportent en réalité de manière complètement inhumaine. Dès lors que ça ne va pas dans le sens de l'animal, du bien-être, de la relation entre un homme et un animal, on est sur potentiellement une certaine forme de violence. Quand vous laissez votre animal enfermé dans la voiture sous forte chaleur, c'est de la maltraitance animale. Quand vous le frappez, c'est de la maltraitance animale. Quand vous faites toutes sortes de jeux qui ne sont pas des jeux où les deux s'amusent, mais où uniquement l'homme s'amuse et que l'animal souffre de ce jeu, c'est de la maltraitance animale.
2: Et qu'en est-il de... Comment dire ? Est-ce que le volume d'abandon en France et dans les Vosges aussi est une préoccupation de nos élus, d'après toi ?
9: Oui, c'est évident. Après, malheureusement, on peut pas mettre un policier derrière chaque personne qui a chaque propriétaire d'animaux. Donc, c'est compliqué derrière de se dire, il a un animal, il l'a abandonné. Retrouver le propriétaire d'un animal abandonné, si l'animal n'est pas pucé, c'est là aussi extrêmement compliqué. Donc, c'est un vrai sujet. Il faut bien dire qu'un animal, c'est pas un jouet. Trop ont tendance à le prendre pour un jouet, puis à l'abandonner même après. Je pense qu'il faut impérativement responsabiliser les personnes qui veulent demain être propriétaires d'un animal.
2: Est-ce que tu penses que celles et ceux que ça intéresse peuvent suivre vos avancées, vos recherches dans le groupe d'études pour le bien-être animal ?
9: On a régulièrement des auditions auprès de professionnels, auprès d'associations, pour tenter demain d'être en capacité de proposer encore des choses allant vers le bien-être animal.
1: À travers ces différents regards, le festival Quatre Pattes aura donc permis de parler de soins, de prévention, de protection, mais surtout de responsabilité. Parce que prendre soin des animaux, c'est aussi apprendre à les comprendre.

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2: Et je retrouve Alice de la Souris Verte. On va un petit peu balayer les prochains concerts que vous pourrez retrouver. Le vendredi 25 septembre, c'est un open mic. Ce n'est pas la première fois que ça se passe, mais cette fois, c'est avec le collectif Bleu-Sang de Nancy. J'adore d'ailleurs ce petit jeu de mots là, Bleu-Sang. C'est gratuit, c'est dans la petite salle, c'est en after work.
3: Oui, alors là, l'idée, c'était de faire un premier after work pour fêter la rentrée, permettre aux personnes qui rechignent à aller au boulot de rendre ça un petit peu plus fun, se dire bon, c'est quand même sympa de retrouver les collègues. Donc le format after work on aime bien, en général on a des planchettes à vendre aussi, comme ça on peut venir vraiment directement après le boulot. Et là sur cet open mic, Bleu-Sang nous a vraiment pondu un petit programme différent par rapport à ce qu'on faisait habituellement avec des terres. On sort de notre format habituel. Alors bien évidemment il y aura le principe de la scène ouverte, mais il y aura aussi des petits jeux pour que le public puisse aussi y participer, et on va challenger aussi les chanteurs, parce que finalement on se rend compte qu'on a régulièrement les mêmes personnes qui viennent, et là l'idée c'était un petit peu de les challenger avec des petits jeux. Je trouve que c'est assez proche de ce qu'on va retrouver aussi sur les matchs d'improvisation théâtrale par exemple. Voilà, en tout cas on a vraiment vraiment hâte de découvrir ça, puis l'entrée elle est libre, donc voilà, ça vaut le coup.
2: Moi j'avais adoré le dernier, je trouvais qu'il y avait une super ambiance. On découvre des petites pépites en plus. Ça fait plaisir. Pour ceux qui ont envie de participer, ça se passe comment?
3: Pour cette édition-là, on s'est dit qu'on n'allait pas faire des inscriptions au préalable, parce qu'au final, on remarquait que les gens ne comprenaient pas si c'était l'inscription pour participer ou en tant que spectateur. Donc l'idée, c'est de venir tout de suite à 18h, 18h30 pour pouvoir vous inscrire sur la liste, parce que le nombre de places serait quand même un tout petit peu limité, et on veut laisser la place à chacun de pouvoir s'exprimer sur scène.
2: On continue avec une autre grosse soirée le samedi 26 septembre organisée par La Fissure, et là ça va être un gros moment quand même.
3: Oui, alors là c'est La Fissure, on leur confie les clés de la baraque comme on dit. C'est pas la Souris Verte qui fait la programmation, l'organisation, c'est vraiment ce collectif de jeunes spinaliens qui ont pondu une programmation bien nerveuse, avec une mise à l'honneur de filles DJ aussi, et ça fait plaisir. Ils ont travaillé avec un collectif de Nancy. Je pense que ça va être une belle soirée aussi. Au niveau du tarif, alors du coup c'est pas sur le site de la Souris Verte, il faut voir directement avec La Fissure, sachant que plus vous attendez pour prendre des places, plus les places deviennent chères. Donc j'ai tendance à encourager les gens à bien prendre leur disposition. Et petite info, contrairement à l'année dernière, là ils seront en grande salle, donc on a 350 places à vendre contrairement aux 150 de l'année dernière.
2: L'année dernière c'était complet, non?
3: Ah ouais, ils ont rempli hyper vite en à peine quelques semaines, et là apparemment les ventes vont vraiment bon train, donc ne tardez pas trop.
2: Autant il y a une grosse communauté sur la partie métal, etc., autant il y a une grosse communauté aussi sur la partie électro, je crois, dans le coin.
3: Ah bah tout à fait, ça commence vraiment à se développer, notamment sur l'esthétique aussi dub, pas uniquement techno, art techno. Et je pense que le collectif Wantifying n'y est pas pour rien. D'ailleurs, pour la petite anecdote, c'est eux qui vont sonoriser la soirée de La Fissure. Donc c'est hyper chouette de se dire que on a en plus de ça des associations qui se retrouvent et qui bossent ensemble sur le territoire.
2: On leur fait des bisous. La Fissure que vous retrouverez très prochainement dans L'Odeur du Son. Voilà. On continue avec le vendredi 2 octobre. Alors moi, l'écoute de programmation, ça a été ma petite soirée chouchou. On pouvait cocher à côté du programme qui nous était donné. C'était très très ludique, et moi j'ai mis ça, je veux voir.
3: Ça, c'est les pépites de notre cher Virgile Roussel, toujours en train de dénicher des petits trésors. Alors Atmos, on est vraiment dans... en plus, je trouve que le nom parle de lui-même. C'est vraiment une atmosphère, quoi. C'est vraiment ça. Parfois, je pense que simplement de vous donner un petit peu des références musicales permet davantage de pouvoir se plonger dans l'univers. Là, on va être dans un univers plutôt à la Massive Attack, donc vraiment trip-hop, avec une pointe vraiment très, très proche du hip-hop aussi américain, mais aussi des vibes assez jazzy, quoi. Donc c'est vraiment une soirée très éclectique, finalement, sur déjà cette première proposition. Et après, ils vont partager le plateau avec un autre groupe qui s'appelle Agoro. Alors là, on est vraiment sur du hip-hop plus dur, quoi, plus pur. Et c'est alors les très connus Loboel et Coaché de Nancy. aussi, qui sont passés régulièrement du côté de Épinal. Mais là, c'est pour un projet qui est particulièrement chouette, inédit sur le territoire, parce qu'il travaille avec quelqu'un qui vient du Ghana. Donc là, la personne va venir exprès pour ces dates-là. Ils vont faire quelques jours de résidence à la Souris Verte. Et on a vraiment, vraiment hâte de voir à quoi va ressembler cette soirée. Donc là, on n'est pas sur une première partie, seconde partie. C'est vraiment un co-plateau. Mais pour le prix d'une soirée, on aurait une seule tête d'affiche. Là, vous en avez deux.
2: Et là, c'est en petite salle. À quelle heure vient-on ?
3: Alors, le concert commence à 20h30. Donc, en général, on ouvre les portes à 20h. Et ils auront à peu près une heure et quart de set chacun.
2: Je vois que c'est en partenariat avec le Nancy Jazz Pulsation.
3: Oui, tout à fait, pour finalement amortir la venue de l'artiste ghanéen, parce qu'il va quand même faire quelques kilomètres. L'idée, c'était de leur permettre d'avoir un maximum de dates en France. Et pour ce projet-là, on a décidé de s'associer avec Nancy Jazz Pulsation, et ce sera dans le off du festival, les quelques dates qu'ils font en amont du festival dans les cafés sur Nancy. Et le partenariat, il va jusqu'au prêt de matériel, parce que c'est nous qui prêtons le matériel de sonorisation pour cette soirée.
2: Que de cohésion, ça fait plaisir. Merci beaucoup, Alice. On se retrouve la prochaine fois pour la suite de la programmation.
3: Bah ouais, à bientôt. Et ce sera avec mes copains, avec mes collègues.
1: Bonjour auditeurs de Radio Gémozo, c'est Jamy et aujourd'hui on se retrouve avec Hélène, une bénévole des Restos du Cœur, en vue de la collecte ayant lieu les 25, 26 et 27 septembre. Bonjour Hélène, merci de nous accorder ce temps.
4: Oui, bonjour. Bonjour aux auditrices, aux auditeurs.
1: Alors, depuis quand êtes-vous bénévole au sein des Restos du Cœur ?
4: Oh, ça fera bientôt 10 ans. Je suis en retraite et que j'habite Remiremont.
1: Combien y a-t-il de bénévoles à vos côtés ?
4: On est environ 35 de façon régulière, avec des gens qui sont plus ou moins investis. Et puis, on a toute une équipe de bénévoles, ce qu'on appelle bénévoles d'un jour. C'est ceux qui viennent nous aider pour les collectes.
1: Y a-t-il plusieurs points de collecte durant ces prochains jours ?
4: Tous les supermarchés de Remiremont. Alors, pour ne pas les citer, on va dire Carrefour, Leclerc. On va même jusqu'à Pouxeux, chez Super U. Et puis, il y a même les Aldi, le Carrefour, le centre-ville. Enfin, tous les commerces de Remiremont. Les personnes pourront trouver des bénévoles à l'entrée de tous ces commerces pendant les 3 jours.
1: Est-ce chaque année sur la même période ?
4: Alors, c'est tous les ans au mois de mars. C'est une collecte nationale qui se fait sur toute la France. Et puis nous, département des Vosges, alors je vous dirai pas pourquoi, mais c'est comme ça, on a une deuxième collecte, plutôt souvent en octobre-novembre, mais là cette année elle a été avancée à septembre, donc voilà.
1: Et cette collecte, elle dure combien de temps ?
4: Alors elle démarre le vendredi toute la journée, le samedi toute la journée, et puis aussi le dimanche matin. Durant les ouvertures des commerces, il y aura des bénévoles aux entrées, où on recueille les dons des personnes qui souhaitent donner.
1: Qu'est-ce qu'on peut y donner lors d'une collecte ?
4: On prend tout, mais principalement l'épicerie sèche, les choses qui se conservent. Hein, on essaye de pas avoir trop de yaourt, de choses comme ça, parce que c'est compliqué, il faut les distribuer très vite derrière. On prend aussi les produits d'hygiène, tant hygiène corporelle que hygiène de la maison, du linge, enfin voilà. Et puis les produits bébés aussi, les couches, les petits pots, enfin des choses comme ça.
1: Je devine qu'il y a des produits dont vous manquez tout particulièrement.
4: Oui, alors on manque plus particulièrement de conserves de viande et de poisson, genre sardines, thon. On a quand même un certain nombre de personnes qui ne mangent pas de viande, donc pour pouvoir leur donner, voilà, ça c'est bien aussi. Les produits de base aussi, c'est toujours bien apprécié, l'huile, le vinaigre, la farine, le sucre. Et puis surtout, on apprécie les petites boîtes, parce qu'on a quand même pas mal de personnes seules, et les boîtes, les demi-boîtes de conserves sont intéressantes pour ces gens-là.
1: Pourquoi est-ce que c'est important de participer à ces collectes ?
4: C'est important parce qu'on a quand même beaucoup de personnes qui ont des droits sociaux au minima et puis même des personnes qui n'ont pas de droits sociaux du tout. Toutes les personnes réfugiées qui sont logées sur le secteur de Remiremont et ailleurs, dans les HLM, ils ont un logement, ils ont de la lumière, du chauffage, mais ils n'ont pas d'argent pour acheter à manger. Certains avec des enfants, avec des familles complètes.
1: Est-ce qu'on peut vous suivre sur les réseaux ou sur un site internet ?
4: Alors oui, sur Facebook, il y a les Restos du Cœur. Il y a aussi un site internet national des Restos du Cœur, bien sûr. Vous pouvez retrouver toutes les informations, tant au niveau local que national.
1: Et si on veut devenir bénévole à notre tour aussi ?
4: On nous contacte. Donc mon téléphone, c'est le 06 88 49 87 74. Et notamment, si on veut donner un peu de temps sur le week-end, il y a encore quelques plages horaires dans les magasins. qui ne sont pas couvertes par des bénévoles ou qui sont des bénévoles qui sont tout seuls. Et c'est vrai que c'est mieux d'être à deux parce que bon, c'est quand même du boulot et puis ça permet d'échanger un peu avec les gens qui viennent. Si on est à deux, on est moins pris par le côté matériel et on peut prendre plus de temps avec les gens qui nous donnent quelque chose. Donc si les personnes veulent nous aider, ils peuvent m'appeler à ce numéro-là et je me ferai une joie soit de leur demander de venir avec moi parce que je suis toute seule deux après-midi complètes, soit de les envoyer avec quelqu'un d'autre.
1: Eh bien, merci beaucoup de votre participation, Hélène. Je vous souhaite une agréable journée et une très bonne collecte.
4: Merci. Que les auditeurs nous réservent un bon accueil à l'entrée des supermarchés. On sait que la vie est dure pour tout le monde, mais voilà.

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0: 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Il est 18h.
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0: Au-delà des apparences, il y a ce que l'on voit, ce que l'on croit savoir et tout ce qui se trouve derrière. Dans cette série documentaire, nous allons prendre le temps de regarder autrement les sujets qui traversent notre société, d'écouter les voix qui vivent et de questionner les représentations qui les entourent. Au-delà des apparences, regard sur les transidentités, une série documentaire de Radio Guémouzon.

0: Dans notre premier épisode, nous sommes allés à la rencontre des Romary Montain pour leur demander ce que le mot « transidentité » leur évoquait. Parmi les mots entendus, il y en a un qui a particulièrement retenu mon attention.
1: Une femme qui peut se transformer en homme ou un homme qui peut se transformer en femme avec des chirurgies et tout.
0: La chirurgie. C'est une représentation qui revient régulièrement lorsque l'on parle de transidentité. Pourtant, les parcours médicaux sont loin d'être identiques d'une personne à l'autre. Certaines personnes ont recours à un traitement hormonal, d'autres à une ou plusieurs interventions chirurgicales. Certaines, même, ne souhaitent aucune modification médicale sur leur corps. Et même, lorsqu'une personne entreprend une transition médicale, son parcours lui appartient. Les besoins, les choix et le rythme peuvent être différents pour chacun et chacune. Alors, que recouvre concrètement un parcours médical de transition? Quels soins peuvent être proposés et comment les professionnels de santé accompagnent-ils ces parcours? Pour commencer à y voir plus clair, nous avons rencontré le docteur Michael Agopiantz, gynécologue au CHU de Nancy.
2: Le professeur Michael Agopian, je suis donc professeur de gynécologie et de médecine de la reproduction donc au CHU de Nancy. Je coordonne le centre d'AMP donc pour l'accès à la parentalité et également le centre d'accompagnement médical des transidentités. Donc tout ça au CHU de Nancy et donc j'ai aussi des fonctions universitaires en tant que professeur à la faculté de médecine à l'université de Lorraine et également une charge d'activité de recherche connexe également à l'activité de soins, c'est-à-dire aussi sur les accompagnements médicaux à la parentalité et aux transidentités. Voilà. On a réorganisé l'ensemble de l'activité d'accompagnement médical des transidentités donc sur les années 2022-2023, donc avec une équipe qui a été fortement renouvelée. On a effectivement les docteurs Roman Mougel et Elena Martin qui sont gynécologues également, qui participent à la mise en place et au suivi des hormones thérapie d'affirmation de genre. On a également le docteur Georges Riley, hein, qui est endocrinologue et qui participe aussi à cette activité. Et on a également notamment des chirurgiens comme le docteur Sophie Arter, qui est gynécologue obstétricienne, elle, et qui réalise certains gestes de chirurgie d'affirmation de genre, comme l'hystérectomie ovariectomie et également les vaginoplasties. On a pris en compte dès cet été la recommandation de la HAS, la Haute Autorité de Santé, qui a préconisé un certain nombre d'éléments pour l'accompagnement donc des personnes trans au niveau médical. Donc je pense avec une désescalade des examens nécessaires préalables à l'hormonothérapie, hein, donc c'est maintenant très très simple et sans délai. Donc ça c'est une première chose, et la deuxième chose aussi une simplification et une réorganisation du suivi avec la part belle aux médecins traitants, et donc ça on remercie, j'en profite pour remercier les médecins traitants qui jouent le jeu et donc sont ok la plupart du temps pour faire des suivis conjoints pour faciliter la vie des personnes. Les réseaux donc d'accompagnement étant globalement assez bien structurés dans le Grand Quart Nord-Est, hein, avec un centre qui fonctionne très bien au CHU de Besançon, un centre également au CHU de Reims, et puis beaucoup de personnes, faut pas l'oublier, sont suivies également en dehors des centres dédiés universitaires par leur médecin traitant ou par un endocrinologue ou par un gynécologue directement en ville, en libéral. Donc parfois pour plus de proximité, même si c'est moins le cas dans nos anciens départements lorrains que ça peut être le cas comme à Paris, à Toulouse ou à Marseille où il y a le développement d'une médecine libérale communautaire qui est assez fort. Les enjeux sont énormes et très très variés. C'est-à-dire qu'en tout cas, ce qui traîne parfois dans la presse, dans certaines associations, partis, etc., politiques, les personnes trans sont exclues de l'AMP en France, c'est totalement faux. C'est totalement faux parce qu'il y a énormément de situations où une personne trans va avoir accès à l'AMP. Trois freins majeurs dans les contextes classiques de parentalité, comme le souhaitent les personnes trans que l'on voit en consultation. La première chose, c'est l'interdiction du don de gestation, c'est-à-dire l'interdiction de la GPA. Pour les couples dans lesquels il n'y a pas possibilité de porter une grossesse, la GPA associée à la PMA est la manière, on va dire, majoritaire de parentalité, mais celle-ci est interdite en France. Donc, exit la GPA. La deuxième chose qui n'existe pas en France sur un malentendu, un raté de la loi de 2021, c'est la ROPA. J'explique en deux secondes parce que la GPA, les gens connaissent bien, voient à peu près à quoi ça correspond. La ROPA, c'est un peu plus complexe. La ROPA va concerner très majoritairement, donc soit des couples lesbiens, mais soit des couples avec notamment une femme cis et un mec trans. Et souvent, le mec trans souhaite fournir des ovocytes pour que ce soit sa compagne qui porte la grossesse issue d'une fécondation in vitro avec l'aide d'un spermatozoïde de donneur. Donc ça, c'est la ROPA classique, c'est-à-dire que dans un couple, la ROPA, c'est ça la définition, on va faire une fécondation in vitro où l'un des partenaires va fournir l'ovule et l'autre partenaire va porter la grossesse. Donc ça, c'est quelque chose qui malheureusement est actuellement interdit en France, mais on a de bons espoirs pour que sur la prochaine révision de la loi de bioéthique, voir si on est très optimiste avant, c'est-à-dire avant 2028, il peut avoir quelque chose qui bouge sur la ROPA. La troisième chose qui va empêcher certaines parentalités trans, c'est d'avoir exclu les hommes trans, non pas de la PMA, mais du fait de bénéficier d'un geste de PMA qui leur permette d'être enceint. C'est-à-dire que les gestes de PMA qui permettent de faire des bébés, c'est l'insémination intra-utérine et le transfert d'embryon. Donc ils sont tous les deux dans un utérus. Ces deux gestes, c'est écrit dans la loi et dans la réglementation inhérente à la loi, c'est écrit la femme, la femme, la femme. Et donc l'interprétation légale, c'est de dire que si le sexe a été changé à l'état civil, la mention du sexe, et donc que le mec trans est homme à l'état civil, il est exclu de fait de pouvoir, par exemple, soit faire de la PMA solo, pour être papa solo, soit de porter l'enfant dans le cadre d'une PMA faite dans le cadre de son couple. Donc pour cela, il ne doit pas avoir, c'est pas une exclusion totale, mais il doit avoir gardé un sexe féminin à l'état civil, ce qui parfois pose des vrais problèmes avec des choses qui sont ubuesques, où il y a des mecs trans qui attendent, parce qu'ils ont le projet éventuel de porter, qui attendent d'avoir achevé leur projet de parentalité, parfois des années, pour pouvoir changer la mention du sexe à l'état civil. Et ça, c'est complètement inacceptable, parce que c'est juste une question d'écriture dans la loi, et qu'au lieu d'écrire à la femme, il suffirait d'écrire à la personne pour que cela soit changé. Donc pareil, sur cette troisième question-là, comme pour la ROPA, on a également de bons espoirs vis-à-vis des prochaines discussions de la loi de bioéthique. Au centre, nous nous sommes basés à la maternité régionale du CHU, donc en ville, et on est sur une médecine adulte ou semi-adulte, c'est-à-dire des personnes qui vont avoir 16 ans ou plus. Dans les recommandations internationales, notamment en dehors de HAS, qui s'intéresse uniquement aux personnes trans adulte, même s'il était question au départ de se fixer sur l'âge de 16 ans, qui était l'âge reconnu, on va dire, au niveau de la communauté internationale, notamment de la WPAS, qui est la société savante internationale pour la médecine trans. Donc les recours internationaux, elles définissent 16 ans et plus, et après elles vont définir une médecine, on va dire, plus infantile, c'est-à-dire pour les enfants, les pré-ados ou les ados. Moi, ce que je peux vous dire, c'est que les process sur le créneau 16-18, sous réserve d'un accompagnement parental et d'une autorisation parentale ad hoc, sont comparables à ce qu'il se passe lorsqu'ils sont majeurs. C'est-à-dire qu'on est sur un traitement d'affirmation de genre. Pour les créneaux avant 16 ans, il faudrait plus voir avec nos confrères pédiatres, et là on n'est plus du tout sur le même entre guillemets, le même circuit de soins. Au niveau international, on a différentes pratiques. On a effectivement les bloqueurs de puberté qui peuvent être mis en place avant ou tout début de la puberté, voire des traitements d'affirmation de genre qui peuvent être donnés au cours de l'adolescence. En tout cas, ça, c'est les choses qui peuvent être pratiquées. Actuellement, dans notre partie donc on coordonne, c'est un centre d'activité adulte, donc on va plutôt organiser les traitements médicaux et les accompagnements pour les personnes de plus de 16 ans. On a beaucoup de transitions de femmes trans autour de 50-60 ans, avec une vie cis-hétérosexuelle auparavant, avec un ou plusieurs enfants. Et donc ça, c'est des coming out qui se font auprès des enfants, comme un ado peut faire un coming out trans auprès de ses parents. On voit beaucoup de jeunes, hein, de 18-19 ans, des gens qui viennent d'être à peine majeurs, qui viennent de sortir de l'adolescence, parfois pour certains qui y sont encore, ou en tout cas les choses qui sont rapportées, puisque ça fait partie des items qu'on va discuter, non pas pour évaluer, mais dans le cadre de l'accompagnement, pour voir en gros est-ce que tout se passe bien, au niveau est-ce que le coming out a été fait, auprès de qui, est-ce que ça s'est bien passé, avec la famille comment ça se passe, avec les parents comment ça se passe, et les retours qu'on a sont plutôt positifs, c'est-à-dire que même dans des contextes familiaux ou que les gens décrivent qui pourraient être considérés comme un peu complexes dans le cadre d'un coming out trans, en fait dans la très grande majorité des situations, on a des vécus qui sont globalement bons. Donc ça, c'est peut-être un petit message d'espoir pour terminer.
0: Les parcours médicaux de transition concernent aujourd'hui des milliers de personnes en France. En 2023, un peu plus de 22 000 personnes étaient suivies en affection longue durée pour ce qui était alors enregistré sous l'intitulé « Trouble de l'identité sexuelle ». Ce chiffre ne représente pas l'ensemble des personnes trans, mais uniquement celles qui bénéficient de cette prise en charge dans le cadre de l'ALD, l'affection longue durée. Derrière ces chiffres, il y a donc des parcours, des besoins et des choix très différents. Et parfois, ces parcours passent par un traitement hormonal. Nous avons recueilli le témoignage d'une personne qui a choisi cette voie.
3: Bonjour, je m'appelle Florence, j'ai 29 ans, j'ai commencé ma transition médicale il y a maintenant déjà 3 ans. J'ai eu la chance d'avoir été entourée de personnes merveilleuses de la communauté transgenre. Elles ont pu me guider et donner un maximum de conseils. J'ai participé plusieurs fois au Café Trans de Strasbourg avec LE. En plus de pouvoir sociabiliser avec des personnes qui vivent la même chose que moi, cela m'a permis de glaner des informations pour des médecins et des possibles procédures. Ainsi, j'ai pu apprendre l'existence de l'affectation longue durée qui existe pour la transition de genre. Elle me permet de ne pas devoir avancer certains frais et d'être mieux remboursée, mais ça reste assez limité. Malheureusement, la médecin à qui j'ai demandé de la mettre en place n'est absolument pas renseignée. J'ai dû tout lui expliquer, ce qui a pris pas mal de temps parce qu'elle ne me croyait pas ou faisait preuve de mauvaise foi. Ce genre de cas a été plutôt classique tout au long de mon parcours médical. Même au niveau de l'administration des hormones, mon endocrinologue ne rechignait absolument pas à nous faire des prescriptions, mais il est connu pour être trop laxiste justement. C'est en partie pourquoi beaucoup de personnes transgenres vont chez lui. Mais il ne faut absolument pas se reposer sur ce qu'il dit. Ses conseils sont au mieux inefficaces, au pire dangereux. C'est là que le café et certains sites wiki spécialisés sur la transition m'ont énormément aidé. Un autre problème, c'est que certains médicaments sont tout simplement plus commercialisés en France. Une des meilleures administrations d'œstrogènes est l'injection. Elle permet des taux élevés sans aucun problème. C'est la méthode la plus populaire dans les pays d'Amérique et d'Asie. Mais pour des raisons que j'ignore, elle n'est plus disponible depuis 2020, en France en tout cas. Certaines personnes l'importe d'autres pays voisins du coup. J'ai aussi essayé à plusieurs reprises de chercher un médecin par moi-même pour l'épilation laser, mais au final, j'ai dû chercher conseil. Je n'ai trouvé personne sachant comment prendre en compte mon ALD afin d'être mieux remboursé. Dans l'état actuel des choses, on ne peut toujours pas se reposer sur le corps médical. Il existe juste trop peu de personnes formées et d'études réelles qui nous permettent de ne pas devoir remettre en question tout ce qu'on nous dit, ou même devoir leur expliquer. Et ça, c'est quand on ne se fait pas juger ou stigmatiser. La meilleure chose à faire reste de se renseigner sur des sites spécialisés comme Wikitrans et de s'entourer de personnes qui sont passées par tout ça avant. Du moins, c'est ce qui m'a aidé le plus.
0: Ce parcours, c'est celui d'une personne. Il ne constitue pas un modèle à reproduire, ni un passage obligé. Une transition médicale peut comprendre une hormonothérapie, une ou plusieurs interventions chirurgicales ou aucun de ces soins. Et même lorsqu'une personne entreprend une transition médicale, ses besoins peuvent évoluer au fil du temps. C'est pourquoi la Haute Autorité de Santé recommande aujourd'hui une prise en charge personnalisée qui tienne compte des besoins, des attentes et des choix de chaque personne. Il ne s'agit donc pas de définir à quoi devrait ressembler une transition. Il s'agit de permettre à chaque personne de parler de ses besoins avec des professionnels de santé, de recevoir une information adaptée et de prendre des décisions éclairées concernant son parcours. Comme pour tout parcours de soins, l'accès à une prise en charge adaptée fait partie des enjeux essentiels. Mais dans la réalité, cet accès peut encore être compliqué. L'offre de soins reste inégalement répartie sur le territoire et la Haute Autorité de Santé souligne que cette situation peut constituer un frein à la qualité de l'accompagnement. Tout au long de cette série, nous allons prendre quelques minutes pour revenir sur certains termes, les définir simplement et essayer de mettre un peu plus de précision derrière des mots que l'on entend de plus en plus. Il est venu le temps de retrouver votre rendez-vous hebdomadaire. Voici donc, sans plus tarder, l'abécédaire.
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5: L'abécédaire.
4: L'abécédaire.
0: C'est comme chromosomes. Les chromosomes sont des structures présentes dans nos cellules qui portent notre information génétique. Le sexe biologique ne se résume pas à la combinaison XX ou XY. Il existe différentes variations chromosomiques ainsi que d'autres caractéristiques sexuelles. Les chromosomes constituent donc un élément parmi tant d'autres de la diversité biologique humaine. F pour femme trans. Une femme trans est une femme dont le sexe assigné à la naissance était masculin. C'est donc une femme, indépendamment de son parcours médical ou administratif. H pour hormones. Le traitement hormonal est un traitement médical qui peut être utilisé par certaines personnes trans dans le cadre de leur transition. Toutes les personnes trans ne souhaitent pas ou n'ont pas besoin d'un traitement hormonal.
6: I pour intersexe. Se dit d'une personne née avec des caractéristiques sexuelles, chromosomes, hormones, organes génitaux ou gonades qui ne correspondent pas entièrement aux critères typiquement associés aux catégories mâle ou femelle. Les variations intersexes sont naturelles et peuvent être visibles à la naissance ou découvertes plus tard, parfois même à l'âge adulte. Être intersexe ne détermine ni l'identité de genre ni l'orientation sexuelle d'une personne.
0: W pour WPATH. WPATH, World Professional Association for Transgender Health, est une organisation internationale regroupant notamment des professionnels travaillant sur les questions de santé liées aux personnes trans et de genre divers. Elle publie notamment des recommandations de prise en charge. 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

rendons maintenant du côté de Toulouse. Hier soir, un individu armé a fait irruption dans une salle de concert où se produisait le rappeur. L'homme, âgé d'une trentaine d'années, aurait tiré plusieurs coups de feu en direction de l'artiste avant d'être interpellé puis maîtrisé par le service de sécurité. A immédiatement été transféré aux soins intensifs où il demeure toujours dans un état grave.

0: 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Allez.
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0: Le cri d'hippopotame, vous connaissez?
1: Hip-hop-otame, non? Jamais?
0: C'est un rap.

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Amis auditrices, amis auditeurs, bonsoir, vous êtes bien à l'écoute, si, si, vous pouvez vérifier, 107 MHz, vous êtes bien à l'écoute de RGM, RGM Radio Guémozo, parce qu'on est, on habitait chemin du Guémozo à une certaine époque, pendant un certain temps. Ah oui, parce que la radio, elle a évolué, hein, il a fallu la faire naître de rien, parce que les radios libres, au début, c'était les premières émissions qu'on faisait sur le col, là-haut, c'était illégal, hein, vous voyez, on croisait de temps en temps une voiture de gendarmerie qui montait, allumée ou pas, hein, voilà. Oui, et puis après, quand Mitterrand est arrivé au pouvoir, il a autorisé les radios libres à exister, voilà. Alors c'est là, depuis là, que on est devenu des radios libres et locales, hein, en attendant d'être surtout locales à certains endroits et plus tellement libres. Bon, c'est comme ça, hein, c'est la vie, hein. Oui. Alors le programme de ce soir, Mosaïque, eh bien Jean-Luc Mélenchon, un banquier ment aux Français. Ensuite, petites entreprises, plus d'impôts que certaines très grandes. Par Antoine Léaumont, Éric Vuillard à l'ordre du jour, Jean-Luc Mélenchon à la fête de l'humanité, ah oui, il parlait bien lui, hein. Cobalt, mine, maladie, Antoine Léaumont, député FI Mélenchon dynamique, Sébastien, Raoul, Élise Lucet, piratage terminé, la revue de presse, voitures électriques chinoises, surtaxe douanière européenne, 30%. Oh oui, surtaxe européenne, 30%. Ah, donc les voitures chinoises seraient particulièrement efficaces, dynamiques, pas trop chères. Il faut mettre des taxes, 30% de taxes. Et, hein, ah, y a une raison, certainement. Ou plusieurs raisons, mais on nous le dit pas. Bon, Mélenchon, tout faire pour qu'il n'y ait plus de pauvres. Et puis, l'indicatif, hein, ce sera la fin de l'émission.

0: Il y a aussi Emmanuel Moulin de la Banque Centrale Française.
1: Ah oui, ben celui-là, faut l'inventer.
0: Il a jugé votre proposition illégale, dangereuse et inutile un peu plus tard qu'il y a quelques heures. Et ils mettent notamment en avant l'argument de la création de l'inflation que ça engendrerait.
1: Bon, les amis, je laisse tomber sur l'inflation, parce qu'il faut aller dire à ce type que comme ces dettes ont déjà été achetées, donc elles ont déjà été monétisées, et on rajoutera pas de la monnaie en circulation si on annule. Il faut arrêter. Mais laissons ça de côté. Ce que je veux vous dire, c'est, autrement dit, ce type parle sans savoir, il est censé savoir. Mais encore une fois, regardez la morgue de ces gens. Qui c'est celui-là? Il sort de secrétaire général de l'Élysée, de Monsieur Macron. Auparavant, il a été dans les cabinets ministériels du début des années 2000. Et récemment, directeur du Trésor, chef de ceci, directeur de cabinet de Le Maire, directeur de cabinet de machin. Alors, première période de sa vie, avec Sarkozy, 500 milliards de dettes. Deuxième période, 1200 milliards. Et ce type vient me faire la leçon, m'expliquer ce que je dois faire et penser, alors qu'il vous ment. En disant, c'est inutile, dangereux, il ne démontre pas ce qu'il a à dire. Je crois qu'on a le droit de se fâcher, mais voyez-vous, au-delà de la fâcherie, il faut voir où en sont nos adversaires. Dans la lutte de classe, il faut jamais sous-estimer son adversaire, mais il faut pas le surestimer. Ces gens ne savent plus où ils en sont. C'est-à-dire qu'ils ne savent pas quelle stratégie développer contre nous. Si bien qu'ils reproduisent la seule chose qu'ils savent faire, c'est-à-dire désorganiser le service public, éteindre toutes les conquêtes sociales avec l'idée que le marché va remplacer tout ça. Mais la création d'un marché, c'est un acte politique, c'est un acte culturel qui dépend de la façon avec laquelle les peuples entrent dans l'idée de marché, de l'échange. Nous sommes la France, c'est-à-dire un pays qui s'est entièrement construit autour de son État au cours de 12 siècles, et en particulier depuis la libération des nazis. Nous avons construit un État social qui, au fond, se confond avec l'identité de la France. Par conséquent, démonter l'État social, c'est démonter le pays lui-même et provoquer, cela même, au moment même où ils le font, une révolte générale d'un peuple qui n'accepte pas cette idée, quelles que soient par ailleurs ses opinions politiques. Je veux dire qu'il y a des gens qui ne sont pas de notre bord, mais qui n'acceptent pas que la police soit devenue ce qu'elle est devenue, qui n'acceptent pas que les finances du pays soient employées comme elles le sont, que tous les services publics aient été mis à tenir à la gorge, raclés jusqu'à l'os. Par conséquent, ce monsieur Moulin, je lui recommande deux choses. La première, je lui dis les yeux dans les yeux. La France mérite mieux qu'un banquier central qui ment aux citoyens français. Et qu'il s'en souvienne. Je suis trop vieux pour qu'il me fasse peur. Par conséquent, si quelqu'un doit avoir peur de nous deux, ça sera pas moi. Et je lui demande d'y réfléchir. Ça suffit. Nous sommes le peuple français. Nous sommes éduqués. On a été à l'école. On sait compter. Et on sait repérer un mensonge. Vous mentez, monsieur Moulin. Et vous devriez plutôt aider votre patrie à trouver des marges de manœuvre que de nous accabler avec vos sarcasmes. Parce que je termine là-dessus. Que tous ces gens me disent qu'ils me font la leçon sur la bonne gestion. Alors, et vous, vous comptez rembourser la dette comment? Vous ne l'avez pas dit l'autre jour devant le MEDEF. Vous avez supprimé des cotisations, des impôts, des taxes. Et qui paye à la fin? L'impôt des Français. C'est ça qu'ils ont dans la tête. C'est ça qu'ils ont dans la tête, rien d'autre. C'est-à-dire la fiscalisation. Mon mot pour terminer est le suivant. La bataille de la dette qu'ils ont engagée avec nous est une erreur immense de leur part. Car à gauche, ça fait plus de 15 ans qu'on parle de cette question de la dette. Ça fait plus de 15 ans qu'on étudie le problème à fond. Et la question que nous soulevons à cette époque de la crise du capitalisme, c'est que nous voulons libérer notre pays et toute l'Europe de l'emprise de la finance sur l'évaluation de nos dettes. Car c'est un rapport purement politique. C'est pour des raisons purement politiques qu'on a décidé de soumettre les taux d'intérêt de la dette au marché financier mondial. On peut faire complètement autrement.

0: Oui, bien sûr. Il y en a plusieurs, notamment l'augmentation des salaires, qui est aussi une de nos mesures phares.
1: Mais si les entreprises n'ont pas l'argent pour financer ça?
0: Ben précisément, c'est le sujet. C'est essayer de faire en sorte que, y compris sur la taxation des entreprises et sur l'impôt des entreprises, on soit plus progressif. Parce que il n'est pas normal que les petites entreprises aujourd'hui payent facialement un taux d'imposition qui est plus important que certaines très grandes entreprises qui, par des jeux comptables, notamment les multinationales, vont fuir l'impôt et ne pas payer d'impôt en France. C'était le cas notamment du groupe Total, par exemple, qui disait « Ah, mais moi, je ne réalise pas de bénéfices en France ».
1: C'est vrai?
0: Ah, c'est vachement vrai, oui. Les gens à la pompe qui vont chez Total, ils constatent que Total n'est pas en train de réaliser des bénéfices.
2: Non, les prix sont plafonnés à la pompe.
0: Non.
3: Pardon, Total.
0: Non, c'est un jeu.
3: Quand Total a dit cela, pardonnez-moi, il faisait référence à 2025 où effectivement.
0: Total vend pas des essences en France et fait pas de bénéfices.
3: Pardon, mais en l'occurrence,
0: là, il n'y avait pas de bénéfices. Vous êtes en train de dire en français que Total ne fait pas de bénéfices.
3: Je vous dis pas à l'instant T, je vous parle de la référence de Total de 2025.
0: Précisément.
3: Et en l'occurrence, il n'y avait pas de bénéfices sur le raffinage. En 2020.
0: Vous savez comment ils font? Ils font des jeux comptables en disant ici on a perdu de l'argent, ici on en a gagné, et notamment des jeux comptables en disant qu'ils ont perdu des actifs, qu'ils ont perdu de l'argent à un endroit pour dire ah non, mais moi j'ai pas gagné d'argent en France donc je ne paye pas d'impôts. Et les gens qui payent des prix toujours plus chers à la pompe viennent s'entendre dire par le groupe Total qu'ils doivent payer 0% d'impôts alors que la petite boulangerie du quartier elle doit payer 25%. Qui trouve ça normal? Je ne trouve pas ça normal.

L'ordre du jour de Éric Vuillard. Une tentative désespérée, mais on n'est encore que le 16 février 1938. Quelques heures avant l'expiration de l'ultimatum, Miklas, reclus dans son palais présidentiel, cède à son tour. On amnistie les assassins de Dollfuss. C.S. Inquart est nommé ministre de l'Intérieur et les S.A., section d'assaut, défilent dans les rues de Linz avec de grands drapeaux. Sur le papier, l'Autriche est morte. Elle est tombée sous tutelle allemande. Mais, comme on le voit, rien ici n'a la densité du cauchemar, ni la splendeur de l'effroi. Seulement l'aspect poisseux des combinaisons et de l'imposture. Pas de hauteur violente, ni de paroles terribles et inhumaines. Rien d'autre que la menace brutale, la propagande répétitive et vulgaire. Pourtant, quelques jours plus tard, voici que brusquement Schuschnigg s'énerve. Cet accord forcé lui est resté en travers de la gorge. Dans un ultime sursaut, il déclare au Parlement que l'Autriche demeurera indépendante et que les concessions n'iront pas plus loin. Ça s'envenime. Des membres du parti nazi descendent dans la rue où ils sèment la terreur. La police n'intervient pas, puisque C.S. Inquart, le nazi, est déjà ministre de l'Intérieur. Schuschnigg n'est rien. Il ne porte rien, il n'est l'ami de rien, il n'est l'espoir de rien. Il a même tous les défauts, Schuschnigg, l'arrogance de l'aristocratie et des conceptions politiques absolument rétrogrades, qui s'est mis à la tête 8 ans auparavant d'un groupe de jeunesse catholique paramilitaire, qui a dansé sur le cadavre de la liberté, ne peut pas espérer qu'elle vole soudain à son secours. Ce n'est qu'un joueur de cartes, Schuschnigg, un piètre calculateur. Il a même semblé croire à la sincérité de son voisin allemand, à la loyauté des accords qu'on venait pourtant de lui extorquer. Il s'effarouche un peu tard. Il invoque les déesses qu'il a bafouées. Il revendique les engagements ridicules pour une indépendance déjà morte. Il n'a pas voulu voir la vérité en face. Mais à présent, la voici qui vient à lui. Tout près. Horrible. Inévitable. Et elle lui crache au visage le secret douloureux de ses compromis. Alors, dans un dernier geste de noyé, il va chercher l'appui des syndicats et du Parti social-démocrate, pourtant interdit depuis 4 ans. Face au péril socialiste, accepte cependant de le soutenir. Schuschnigg lance aussitôt une proposition de plébiscite sur l'indépendance du pays. Hitler est foudrage. Le vendredi 11 mars, à 5h du matin, son valet de chambre réveille Schuschnigg pour la plus longue journée de son existence. Il pose ses pieds par terre, le parquet est froid. Il enfile ses mules. On lui annonce le vaste mouvement des troupes allemandes. La frontière de Salzbourg est fermée et les transports ferroviaires entre l'Allemagne et l'Autriche sont interrompus. Une couleuvre glisse dans les ténèbres. La fatigue de vivre est insupportable. Il se sent soudain très vieux, horriblement vieux. Mais il aura tout le temps de penser à tout ça. Il fera 7 ans de prison sous le Troisième Reich. Et il aura 7 ans pour se demander s'il a bien fait de mettre sur pied, naguère, son petit groupe catholique paramilitaire. 7 ans pour savoir ce qui était vraiment catholique et ce qui ne l'est pas. Afin de départager la lumière et les cendres, même avec quelques privilèges, l'enfermement est une épreuve terrible. Aussi, une fois libéré par les alliés,
Il mènera enfin une vie paisible. Eh oui, il mènera enfin une vie paisible. Et comme si deux vies étaient possibles pour chacun d'entre nous, comme si le jeu de la mort pouvait détruire nos songes, comme si dans l'ombre de ces 7 années, il avait demandé à Dieu, deux points ouvrant les guillemets, « Qui suis-je » Fermons les guillemets. Et que Dieu lui avait répondu, réouvrant les guillemets, « Quelqu'un d'autre ?» Fermons les guillemets. L'ancien chancelier ira s'établir aux États-Unis et deviendra un Américain modèle, un catholique modèle, un professeur d'université modèle à l'université catholique de Saint-Louis.

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1: Et la deuxième mesure, c'est l'échelle mobile des salaires. L'échelle mobile des salaires, ça veut dire qu'à intervalles réguliers, on ajuste les salaires sur le niveau d'augmentation de la cherté de la vie, de manière à ce que le pouvoir d'achat ne recule pas. Voilà ce que veut dire l'échelle mobile des salaires. L'échelle mobile des salaires est revendiquée notamment par le syndicat CGT et par nous, évidemment. L'échelle mobile des salaires a existé en France entre 1952 et 1983. L'échelle mobile des salaires existe en Belgique. Alors on nous dit, si vous faites ça, il y aura un effet, comme ils disent, de second tour. C'est-à-dire qu'après que vous ayez augmenté les salaires, comme les prix des marchandises auront augmenté, première remarque, c'est pas obligatoire, vous pouvez ne pas les augmenter et diminuer vos marges. C'est-à-dire que vous réorganisez la distribution entre le capital et le travail. Et c'est bien ce que nous voulons faire. L'échelle mobile des salaires fait pousser des cris aux économistes dits orthodoxes, c'est-à-dire particulièrement dangereux. Leur fait pousser des cris, mais je les vois bien moins criants quand il s'agit d'organiser l'échelle mobile du capital. Alors là, non, plus personne n'a rien à dire. Et pourtant, j'aime mieux vous dire que ça vous coûte horriblement cher. Mais vous ne savez même pas que ça existe.

Eh bien, quelle est cette échelle mobile du capital ? L'État décide de lancer des titres de dette, je t'en prends des sous. Alors tu te méfies, tu te dis, bon, ça va, Mélenchon, il a de quoi, il me prend 1000, il va me les rendre. Mais tu te dis, l'année prochaine, si c'est 3% d'inflation, et puis l'année d'après encore 3, ça commence à faire beaucoup. Eh bien, je te rassure, je suis l'État. J'ai inventé un papier, je te dis, j'ajuste les intérêts sur l'inflation. S'il y a de l'inflation, allez, tes intérêts seront augmentés du montant de l'inflation. Exactement ce que nous sommes en train de proposer avec l'échelle mobile pour les salaires. Et c'est pas tout. Comme l'État est bon prince quand il s'agit des riches, non seulement les intérêts sont augmentés de l'inflation, mais le capital à rembourser aussi est augmenté de l'inflation. Ah, je vous vois un peu perplexe, le temps de réaliser ce que tout ça veut dire. Parce que comme on n'a pas l'habitude de ce type de cadeau, on a du mal à imaginer quand c'est pour les autres. Ne croyez pas que ce soit des sommes dans des coins. C'est les plus vénards, ceux qui sont arrivés les premiers, qui ont acheté les premiers ces titres. Non, non, non, non. Ça représente des milliards, mesdames, messieurs. C'est-à-dire que ça représente aujourd'hui, à l'heure à laquelle nous parlons, l'augmentation de la charge de la dette, c'est-à-dire ce que nous payons tous les ans, en intérêt des nouveaux emprunts que nous faisons pour payer ceux d'avant. Parce que ceux qui vous donnent des leçons et vous disent qu'il faut que vous payiez vos dettes, eux, ont décidé qu'ils ne les payaient jamais. C'est-à-dire que quand un titre de dette est arrivé au bout et que c'est l'heure de payer, ils disent pas de problème. Nous allons emprunter et nous allons vous rembourser avec ça. Et voici un nouveau titre de dette. C'est pourquoi chaque fois que vous me verrez ou que vous verrez l'un d'entre nous en train de discuter avec eux, qui prennent ces grands airs pédants, la France n'a qu'une parole, elle ne la tient jamais. Ben oui, les 3% c'était quand ? Jamais. Alors comme ça le problème est réglé. Mais ils n'hésitent pas à dire, la France n'a qu'une parole et elle la tiendra. Mais eux, ils ne la tiennent pas. Ils ne la tiennent jamais parce que, notamment, quand ils vous disent qu'il faut payer ses dettes, précisément, ils ne la payent jamais. Et monsieur le ministre Bruno Le Maire m'avait dit à l'époque, mais monsieur Mélenchon, pourquoi réclamez-vous que la dette devienne perpétuelle, monsieur Mélenchon ? Elle l'est déjà, nous ne la payons jamais, nous empruntons chaque fois qu'un titre arrive à son terme. Tout ça est un immense système qui n'aboutit qu'à un seul résultat concret. La finance internationale, ses fonds de pension et autres, disposent d'un pouvoir d'arbitrage dont elle décide seule et contre la volonté des peuples pour savoir à quel taux elle va vous tondre. Si bien qu'en ce moment, comme il y a des masses considérables de capitaux disponibles dans le monde, ils se précipitent tous pour acheter des actions sur les sociétés d'intelligence artificielle. Alors qu'il n'existe aucun modèle économique qui permette d'affirmer qu'il y aura un résultat et des dividendes pour ces actions. La seule chose qui risque de se produire et qui s'est produit, c'est que ces actions augmentent jusqu'au jour où quelqu'un prend peur et se met à les vendre. Et à ce moment-là, tout s'effondre. Et si vous avez eu une retraite par capitalisation, alors dites au revoir à votre retraite, comme l'ont fait des millions de Nord-Américains en 2008, au moment de la crise dite des subprimes. Des millions de gens tout perdus de ce qu'ils avaient économisé. Et cette crise qui a eu lieu en 2008 a encore des effets aux États-Unis d'Amérique, parce que des gens qui ont été chassés de chez eux parce qu'ils ne pouvaient plus payer, parce que le bien qu'ils avaient acheté a été vendu une deuxième fois à tarif plus vif. Ces gens continuent à vivre, soit dans des campings, soit dans la forêt, soit dans les déserts, soit dans des caravanes. Voilà le paradis que vous promettent les Retailleau et compagnie, qui vous appellent tous à avoir des actions, des retraites par capitalisation. Si un seul jour de votre vie, vous faites l'erreur de leur faire confiance, parce qu'ils vous disent, regardez, il y a déjà des gens qui ont des retraites par capitalisation, ce qui est vrai,
Ils oublient de dire que souvent, on

nous a rien demandé et qu'on se retrouve dans un système de retraite par capitalisation parce que c'est comme ça, mais que le risque est immense pour tous ceux qui en ont une. Mesdames, messieurs, ce système qu'a inventé le système est un système malhonnête parce que de tout ça, il ne reste qu'une chose, des charges terribles qui pèsent sur le peuple. Et voilà pourquoi, si un jour de votre vie vous faites la bêtise d'accepter la politique que ces gens-là vont faire, si vous les remettez au pouvoir, pas vous, tous ceux qu'il y a autour de nous, il est temps de leur dire, à la campagne de 2022, on vous avait prévenu qu'ils iraient à la retraite à 64 ans, et ils l'ont fait, alors qu'ils me traitaient d'illuminés qui annonçaient des choses de complotistes. Je vous avais dit qu'ils augmenteraient la TVA pour pouvoir couvrir les exonérations sociales par lesquels ils ont libéré la production, comme ils disent, des charges, c'est-à-dire des cotisations jusqu'à 3 fois le SMIC. Aujourd'hui, 1/4 du revenu de la TVA sert à payer à la Sécurité sociale l'argent qu'elle percevait autrefois par vos cotisations. Voyez-vous ? Il faut que la Sécurité sociale soit entièrement défiscalisée. La cotisation appartient aux travailleurs. C'est eux qui doivent gérer et personne d'autre. Dites aux gens autour de vous, vous savez que ce système est à l'agonie. Vous savez qu'il est incapable d'avoir quelque chose à proposer. Il n'a rien à vous proposer. Autrefois, il disait, je vous propose de devenir tous riches. Et il y avait des ballots pour le croire. J'aimerais que vos enfants rêvent d'être milliardaires. Et on leur a dit non, c'est immoral, c'est pas comme ça qu'on éduque nos gosses. Mais maintenant, qu'est-ce qu'ils vous proposent? Quel est leur projet politique? Faire des économies? Eh bien, il n'y a qu'à tout vendre. Comme ça, pour le coup, on fera des économies. Mais répondent-ils, ben, c'est bien ce que nous avons l'intention de faire, tout vendre. Voilà où nous en sommes. Mais si vous les laissez faire, ne croyez pas que un seul jour, ils hésiteront. Ils diront, on a été trop loin. Maintenant, il faut ralentir. Nous avons déjà tondu jusqu'à la peau. Il faut s'arrêter, car il y a la peau. Ils ne s'arrêtent pas. Ils ne s'arrêteront jamais. Et vous avez entendu, comme moi, M. Attal déclarer que son premier projet était de ramener le Code du travail à une petite constitution de 50 pages. Comme si les centaines de pages, les milliers d'articles du Code du travail étaient autre chose que la lutte de nos pères et mères et de ceux qui se battent encore maintenant pour protéger leurs acquis. Vous les avez entendus dire, ah ah, nous allons rapprocher le salaire brut du salaire net et nous allons rendre ainsi du pouvoir d'achat aux travailleurs. Oui, oui, vous aurez plus de pouvoir d'achat. Mais avec ce pouvoir d'achat supplémentaire, il va falloir vous payer votre retraite parce qu'il n'y aura plus de sécurité sociale. Avec ce soi-disant pouvoir d'achat supplémentaire qui est fait de votre paye, le salaire brut, c'est votre paye, ce n'est pas un cadeau, c'est quelque chose que vous avez gagné par le travail et qui passe en cotisation obligatoire. Ce n'est pas un cadeau. Eh bien, pour avoir le même taux de remplacement qui n'est pas toujours bien fameux que vous avez aujourd'hui par la sécurité sociale pour les retraites, eh bien, avec le pouvoir d'achat qu'ils vous auront donné, vous devrez vous le payer 2 fois plus cher que ce que vous payez aujourd'hui en cotisation pour les retraites. Voilà la vérité du système. Ils n'ont pas arrêté un seul jour, pas un seul jour, de prévoir comment, s'ils avaient le bonheur de gagner de nouveau, et ils s'en croient capables puisqu'ils n'ont même pas honte de nous présenter 2 anciens premiers ministres qui ont été l'un un éborgneur de masse et l'autre un passager clandestin pendant 10 heures des gouvernements. Ils n'ont pas honte et ils pensent qu'on va les réélire. Voilà à quoi nous sommes confrontés. Ces gens sont déterminés à être aussi violents qu'ils l'ont été jusque-là et n'ont pas à arrêter, à se repentir, à se demander comment faire pour faire face à la crise climatique, non pas l'été prochain, mais dès maintenant, parce que la crise climatique va continuer du fait de la modification des courants marins qui vont perturber le climat de toute la planète et donc aggraver les circonstances de pénuries alimentaires, tant et si bien que des pays comme le nôtre, qui ne sommes plus souverains,
eh bien ce que nous importons, nous l'importerons à plus cher ou nous l'importerons à moins parce que les autres ne nous le vendront pas, vu qu'eux aussi, ils mangent, eux aussi, ils consomment. Voilà la société de chaos dans laquelle ces gens vont vous plonger si vous commettez l'erreur de les laisser reprendre le pouvoir. Alors, je vous ai dit, je vais vous dire maintenant ce que ça vous coûte, l'échelle mobile du capital et de ses intérêts. Ça coûte l'essentiel de l'augmentation de la charge de la dette. Autrement dit, ça coûtait sur 13 milliards d'augmentation de la charge de la dette, ok ? D'une année sur l'autre, il fallait payer 13 milliards de plus. Eh bien, il y en avait 10 qui étaient exclusivement réservés à payer les coupons dorés que je viens de vous décrire. Et maintenant, sur 3 milliards 600 millions de plus qu'il faut payer, il y a 2 milliards 700 millions qui sont exclusivement réservés à payer les coupons dorés que M. Macron et sa bande ont offert à ceux qui pouvaient se les acheter. Voilà où nous en sommes. Alors, j'avais prévu, comme je viens à la fête de l'humanité, d'entrer dans les aspects théoriques de ces questions du rapport entre le capital et le travail. Mais il se trouve que la façon avec laquelle nous avons conduit notre campagne, j'espère que vous vous en êtes tous rendus compte, nous faisons une campagne de propositions, nous mettons des sujets sur la table. Je serais un irresponsable si, préparant notre accès au pouvoir, je ne m'étais pas concerté avec tous mes camarades, avec Clémence qui s'occupe du programme, avec Éric qui est le président de la commission des finances, avec Aurélie, avec tous les autres, avec lui là, Louis Boyard, toi la partie jeune. Bref, tous nous réfléchissons comment nous allons nous y prendre. Le macronisme nous a enlevé beaucoup de marge de manœuvre, mesdames, messieurs. Le poids de leurs sottises accumulées fait qu'il est difficile de trouver l'espace qui nous permettrait d'investir comme nous voulons le faire en masse pour faire la bifurcation écologique. Investir en masse au moment où notre voisin allemand va le faire. Si nous ne voulons pas que la France, d'un seul coup, recule dans l'échelle de ceux qui sont capables de produire, de faire, et donc d'aider son propre peuple et les autres peuples, car nous sommes des partageux. Et nous avons réfléchi en nous disant comment nous ménager des marges de manœuvre. Premièrement, en se donnant des moyens financiers supplémentaires, de deux façons. Premièrement, le budget de l'État doit être débarrassé de la charge des aides sans contrepartie au capital dont le sénateur communiste Fabien Gay, directeur de l'Humanité, a chiffré le prélèvement à 210 milliards. Mais quand bien même prendrions-nous le chiffre le plus bas, celui qui a été fixé par le président membre de Les Républicains, qui lui a dit « Ah non, non, non, il n'y en a que pour 120 milliards. » Eh bien, comme je l'ai dit aux gens du MEDEF, ne venez pas me faire la leçon, ou seulement, ou sinon, en un seul coup, je vous remets tous les comptes d'équilibre, c'est-à-dire que dans le prochain budget, il n'y aura plus un copec pour vous en aide, et tout reviendra dans le budget de l'État. Et à ce moment-là, il sera à l'équilibre. Heureusement que je suis, et notre équipe est moins déraisonnable que ces violents. Mais qu'ils n'aillent pas rêver. Tout ça est fini si nous gagnons. Tout ça sera transposé, refait, remalaxé. Donc ai-je dit, premièrement, à bas les aides de toutes sortes en contrepartie. Deuxièmement, utiliser en le dirigeant vers l'économie de notre pays ses besoins, ses usines, ses matières premières, la nouvelle agriculture à construire, la masse immense de l'épargne qui existe en France. Car en France, il y a 1 800 milliards à la Caisse des dépôts et consignations. Il y a 2 000 milliards placés dans l'assurance vie. C'est à nous qu'il revient de dire, nous proposons en France de meilleurs placements.
Et c'est ainsi que puisqu'un euro sur deux qui est placé en France dans les assurances part à l'étranger, eh bien, le moment venu, lorsqu'il y aura de quoi placer en suffisance, cet avantage fiscal devrait être supprimé de sorte que pour le retrouver, il faille investir en France. Cela représente 900 milliards. M'entendez-vous ? Ne laissez jamais dire que la France manque d'argent. Alors il est normal que ceux qui ont placé leur argent, je parle des citoyennes et des citoyens, demandent des garanties. Et il est normal qu'ils en aient. C'est bien ce que nous comptons faire. La meilleure des garanties, c'est une bonne gestion de l'État. C'est un peuple qui consomme. Au lieu de vous prendre à la gorge, est-ce que ces gens vont enfin comprendre que le bonheur de chacun, à la fin, fait le bonheur de tous ? Autrement dit, que si l'on donne en augmentant les salaires, les moyens aux gens de vivre, alors on augmente la consommation populaire et la richesse du pays. C'est pour 55% de sa valeur totale de la consommation populaire. Voilà de quoi il fait notre pays. Voilà comment on peut trouver deux sources. Et puis, enfin, il y en a une troisième. Se donner des marges de manœuvre. C'est la raison pour laquelle nous avons proposé que la dette de la France, c'est-à-dire les bouts de papier marqués dessus, « République française, je te dois tant », qui se trouve aujourd'hui dans les coffres de la Banque Centrale Européenne, pas les coffres des fonds de pension, pas votre coffre à vous, où vous rangez vos actions à chaque fois que votre SMIC est augmenté, et que vous avez couru pour acheter qui un lingot d'or, qui une action. Eh bien, donc, ces titres de dette qui sont à la Banque Centrale Européenne, qu'ils soient soit gelés, soit annulés. C'est une discussion technique que je vous épargne. Mais en tout cas, qu'ils cessent d'être rémunérés, qu'ils ne soient plus chaque année garantis par de nouveaux emprunts au tarif de la finance internationale. Dans un premier temps, pour faire peur, on a utilisé des expressions que j'avais dosées, laissant à mes adversaires le choix de savoir si pour une fois ils seraient gracieux ou vulgaires, comme d'habitude. J'ai dit, la dette, vous la mettez à la cave, vous la mettez au grenier, vous la suspendez au plafond, vous la mettez au frigo, vous la foutez au feu, elle s'annule aussitôt. Non, pas aussitôt, il faut quand même dire que c'est des lents à la comprenote. Ça a pris 2 mois, et il a fallu qu'un fascistouné, quelque part, se rende compte de ce que j'avais dit pour que ça arrive sur les réseaux sociaux et que ça vienne dans l'officialité médiatique.

0: prend quelque part.
1: Toute la famille s'entasse dans cette maison de deux pièces qui loue une vingtaine d'euros par mois.
2: Il y a des enfants qui dorment là-bas dans la cuisine, d'autres dans le salon. On met des matelas partout. C'est comme ça.
1: Alain, lui, dort au fond de la cuisine sur des morceaux de mousse.
2: J'étale tout ça par terre et je m'allonge.
3: Pourquoi le temps du gaïtier ?
4: D'accord.
1: Ok. La maison n'a pas d'eau courante, pas de gaz, mais elle a l'électricité. Quand ça veut bien fonctionner.
2: Ça s'arrête de temps en temps parce qu'on est branché à un générateur qui fonctionne pas très bien.
3: Il a bougé.
1: Le Congo est à des années-lumière de toute transition énergétique. C'est pourtant de ce pays que provient 80% de la production mondiale de cobalt. Et selon l'Agence internationale de l'énergie, le monde va avoir besoin de 20 fois plus de ce minerai d'ici 2040 s'il veut passer aux énergies propres. Les compagnies minières chinoises l'ont bien compris et leurs fosses géantes s'agrandissent de jour en jour au risque d'avaler la ville tout entière. En 15 ans, la Chine a raflé la totalité de la production de cobalt au Congo. Des ingénieurs et des travailleurs chinois ont afflué à Kolwezi. Aucun n'a accepté d'être filmé. Quant aux installations minières chinoises, impossible d'y accéder. Je n'ai reçu aucune réponse à mes demandes de tournage et elles sont entourées de murs en béton.
5: Mais ils sont idiots. Au lieu de descendre, ils restent à portée de tir.
1: Des jeunes ont tenté d'entrer dans le périmètre de cette mine à la faveur d'un éboulement. Et plus personne ne sursaute quand un coup de feu retentit.
6: Mais ils ne sont pas partis.
2: Ça arrive souvent là-bas quand les creuseurs vont chercher du cobalt dans leur domaine. La sécurité de la mine leur interdit de circuler à l'intérieur. Mais c'est l'armée qui menace les gamins. Ce sont eux qui leur tirent dessus.
1: Des compagnies privées protégées par les forces armées de l'État congolais. Tout en haut du remblai, je tombe sur un soldat en patrouille.
7: Qu'est-ce qu'il y a ?
8: Arrête de parler en français, toi. Qu'est-ce qu'il y a ? Qu'est-ce qu'il y a ? Tu parles en swahili. Je suis swahili.
7: Ah,
9: c'est notre armée.
7: Ah, c'est votre armée.
9: L'armée du.
7: Ah, d'accord.
9: C'est la sécurité de KCC là-bas.
7: Ah, c'est la sécurité.
9: C'est la sécurité de KCC.
7: De KCC.
9: Ouais, ouais, ouais.
7: D'accord.
9: Ok.
7: Ah, non.
1: Les Congolais sont tolérés à l'extérieur, tout autour du remblai.
8: C'est notre or à nous ici. Eux, ils ont le meilleur, le nôtre est moins bon. Mais bon, celui-là, au moins, il est à nous.
1: Ces creuseurs ramassent les miettes. Pour espérer obtenir au moins 1 kg de cobalt, il faut ramasser plus de 20 kg de gravats. Kolwezi et dans ses environs, il y aurait 250 000 forçats du cobalt. Et parmi eux, des enfants. 40 000, selon les Nations Unies. Pourquoi tu ne vas pas à l'école ?
2: Il n'y a pas d'argent pour ça.
1: Et ça, vous vendez ça où ?
2: Là-bas, derrière l'église.
1: Et vous les revendez aux Chinois ?
7: Bah, Chinois.
2: Ah, oui.
1: 2 kilos de cobalt à la place du cartable.
10: Avec cet argent, je m'achète des habits et j'aide mes parents à acheter de quoi manger.
1: Tu vas gagner combien avec ça ?
10: 1,50 euros.
1: Les enfants et tous les creuseurs congolais sont obligés d'aller vendre leurs minerais à des entrepôts tenus par des intermédiaires chinois qui ont refusé de nous répondre. Nous filmons en caméra cachée. C'est ainsi qu'un quart de la production de cobalt au Congo est écoulée. De ces entrepôts partent des dizaines de milliers de tonnes chaque année vers la Chine pour se retrouver un jour dans nos batteries. Le secteur est quadrillé par les forces de l'ordre. Notre présence est repérée.
0: Bonjour. Moi, c'est le major du DOD.
4: Et le capitaine.
0: Bonjour. Vous, vous filmez sans même demander l'accord des
4: agents de l'État.
1: L'officier nous emmène à son poste de contrôle juste en face d'un dépôt.
11: Bonjour. Amène les renforts, on les embarque.
1: Quatre soldats sont dépêchés pour nous conduire au quartier général du renseignement militaire et surtout nous éloigner de ce lieu qui, pour certains, cachera un scandale d'État. Des dirigeants congolais sont soupçonnés d'avoir vendu à prix cassé les concessions minières à la Chine en échange de pots de vin. Si la ruée vers le précieux minerai n'est pas synonyme de prospérité pour la population, elle pourrait être aussi à l'origine d'une catastrophe sanitaire. Dans ce quartier cerné par les mines, de plus en plus d'enfants sont atteints de malformations génétiques. C'est ce que dénonce un pédiatre qui a repris ce petit dispensaire il y a 4 ans.
12: Pas me peser comme ça, man. Bébé.
1: Le docteur Billy Mukonk a été alerté par un grand nombre d'enfants atteints de fente palatine.
12: Pas me peser comme ça, man.
1: Aussi appelé bec de lièvre.
12: Ceux qui l'ont, c'est bon.
1: Pour lui, les mines seraient directement responsables de cette anomalie faciale.
13: Tu t'es déjà interrogé sur tout ce qu'il y a autour de toi, des rivières, des creuseurs, de la poussière. Tu ne t'es jamais dit que cela pouvait être dangereux pour ton enfant?
14: Non, je ne savais pas.
15: Les cas de malformations, nous en avons chaque jour dans nos consultations, chaque jour dans nos maternités. Même nous qui sommes ici à l'hôpital ou dans la cité, nous sommes exposés parce que autour de nous, il y a toujours des entreprises minières. Nous avons fait des études dernièrement et on s'est rendu compte que dans les poissons, qu'on appelle communément capoloré, dans les végétaux, c'était très riche en métaux lourds à la base de ces malformations. Alors si on prend une prédisposition génétique avec ses causes environnementales associées ensemble et voilà, on a vraiment cette recrudescence des enfants avec malformation.
12: Merci, maman.
1: Dora, 8 mois. Ariella, 3 semaines. Seront opérées gratuitement grâce au fonds d'une ONG.
12: Ça va très bien, c'est déjà fermé.
16: Il y a apprentissage à maman, difficulté à apprendre. Il y a prononciation. Donc c'est...
1: Comment faire pour que des populations ne payent pas le prix de notre transition énergétique? L'empreinte carbone d'un Congolais s'élève à 40 kg de CO2 par an. Pour un Français, c'est 9 tonnes. 225 fois plus.

Bonjour à toutes et à tous et bienvenue pour l'actu politique de la semaine. Cette semaine, il y a plusieurs sujets dont j'ai envie de vous parler, mais globalement, on va dire que je vais revenir sur le moment dans lequel on est dans cette campagne présidentielle. D'abord à la fois avec la grande dynamique de la campagne de la France Insoumise et de celle de Jean-Luc Mélenchon, notre candidat. Ensuite, vous parlez un peu de nos adversaires aussi, parce que du côté du Rassemblement National, c'est l'inverse. Ils sont en train de se prendre les pieds dans le tapis, de mettre en circulation des thèmes qui n'intéressent personne et qui montrent qu'en dehors de leurs fondamentaux, ils ont l'air quand même un petit peu bloqué pour essayer de convaincre. Et puis enfin, vous dire sur les thèmes économiques qu'on a mis en circulation, les points qu'on est en train d'engranger en ce moment sur la question de la dette, sur la question des salaires. Vous avez peut-être vu le débat MEDEF, je vais y revenir également dans cette actu politique de la semaine. Mais avant de commencer, je vous invite comme toujours à vous abonner à ma chaîne en n'oubliant pas de cliquer sur la petite cloche pour recevoir les notifications, être informé au moment où je publie ces vidéos. Et puis vous dire aussi avant de commencer que je suis très heureux de vous retrouver cette année, puisque c'est l'année de la campagne présidentielle et qu'on va reprendre désormais de manière régulière, l'été étant passé, ces vidéos de la semaine pour vous faire un petit point sur l'actu. Alors, je commence sans plus attendre donc avec le moment dans lequel on est dans la campagne présidentielle. Et je pense que les amphis constituent vraiment un tournant, c'est-à-dire nos universités d'été qui avaient lieu à Valence. Pour moi, c'est vraiment un tournant, non seulement pour nous comme mouvement, parce que moi j'ai pu repérer des choses sur, par exemple, les centres d'intérêt des camarades, les questions qui étaient posées par certains camarades. Moi, je veux dire, quand on me pose la question qu'est-ce qu'on doit faire si jamais on arrive au pouvoir, qu'est-ce qui est attendu des militants si jamais on arrive au pouvoir et qu'il faut gouverner le pays, je me dis, tout le monde se projette d'ores et déjà dans l'exercice du pouvoir et chacun à son poste de combat d'une certaine manière, puisque là il s'agit de militants sur le terrain qui se posent la question de comment il va falloir agir. Donc il y a à la fois cette accumulation de formation du côté des militants de la France Insoumise, et puis il y avait la masse que nous étions pour ces universités d'été, et qui a frappé, très largement ceux qui étaient présents et qui ne sont pas des insoumis. Je pense en particulier aux journalistes qui voient ça, qui constatent ça, qui pour certains, viennent à nos universités d'été chaque année, donc peuvent voir des éléments de progression ou de régression dans la participation. Et puis, surtout, là, il revenait des universités d'été d'Europe Écologie Les Verts, et puis il faisait des comparatifs en disant, il y a vraiment énormément de monde, énormément de dynamique du côté de la France Insoumise. En plus, comme c'est l'année de la présidentielle, il y avait un spectacle qui était absolument magnifique, vous l'avez peut-être vu, pour ceux qui étaient présents. Mais clairement, là, on a fait une démonstration de force. Et il faut bien comprendre, pour moi, le sens particulier et pourquoi je dis que c'est un tournant. C'est que quand on a fait le meeting de Saint-Denis, c'était déjà le cas. C'était déjà une démonstration de force, c'était déjà un tournant. C'était même au-delà de nos espérances pour ce qui concerne l'équipe de campagne de Jean-Luc Mélenchon. Mais c'était dans un espace politique et temporel qui inscrivait dans le prolongement des élections municipales. Et pour beaucoup de... Et puis aussi, comme c'était à Saint-Denis, c'est un endroit où on a gagné avec Bali Bagayoko et les militants insoumis de Saint-Denis. Donc, ce que je veux dire par prolongement des municipales, c'est que dans la séquence temporelle, politique, oui, on est dans le premier meeting de la campagne présidentielle, mais il y a une sorte de continuité qui faisait que, pour certains commentateurs politiques, peut-être que Saint-Denis pouvait être un peu une exception, d'une certaine manière. Et puis, il ne faut pas oublier que dans leur tête à eux, ils croient au truc raciste qu'ils racontent sur nous. C'est-à-dire, quand ils disent qu'on est, qu'on cherche à convaincre l'électorat, des banlieues communautarisées, puisque c'est comme ça qu'ils disent, pour eux, dans leur tête, Saint-Denis, c'est la ville, des rouges, des horribles, etc., etc. Et donc, dans leur tête, ils se disaient, ils font un gros meeting là où ils sont forts, pas si surprenant que ça. Et après tout, ça ne prouve rien dans leur tête. En tout cas, mon impression, c'est sans doute que nos adversaires essayaient de se rassurer de cette manière-là et qu'ils se disaient que oui, Saint-Denis, ça a bien marché, mais on verra la suite. Et la suite, ils ont vu et ça les a surpris. Et là, vous voyez un changement, y compris dans la manière de parler de nous. Autant la dernière fois, ils disaient « Ah, c'est une belle démonstration de force, la France insoumise est forte, ah, il va falloir compter avec la France insoumise, etc. » Mais un peu en mode... un parmi d'autres dans le paysage politique. La rentrée, c'est pas du tout ça l'ambiance. Vraiment, on est sur autre chose. Y compris parce qu'il y a des sondages. Alors eux, ils regardent beaucoup les sondages. Moi, vous savez ce que j'en pense. Je vous l'ai déjà dit, je reviens pas dessus en détail parce que sinon, je vais encore vous saouler avec les sondages. Mais vous voyez que pour
la sphère médiatique et politique, la question des sondages, c'est un truc qui est hyper important pour eux. Ils regardent ça comme le lait sur le feu en disant « Oh mon Dieu, ça a varié de 0,5 points, c'est une dynamique !» Ou bien « Ça a baissé de 0,2, c'est une faiblesse !» Enfin bref, vous les voyez faire sur les plateaux télé, y compris même quand ils disent par ailleurs que les sondages racontent n'importe quoi, et quand ils disent que les sondages racontent n'importe quoi, c'est le moment où généralement ils disent des choses assez justes et où ils se basent sur d'autres éléments d'analyse. Mais imaginez d'ailleurs juste que les sondages n'existent pas. Imaginez que ça ne soit pas un outil de l'analyse politique. Qu'est-ce que vous constateriez dans cette campagne présidentielle ? Qu'il y a un candidat, Jean-Luc Mélenchon, qui est organisé, c'est-à-dire il est prêt à gouverner le pays, il a un programme, il a pas changé, il a juste mis à jour au fur et à mesure, et là, il va être bientôt mis à jour dans sa nouvelle version. Il a une équipe qui est une équipe de cadres qui sont en capacité d'exercer des fonctions ministérielles. Il a une équipe entendue au sens large, c'est-à-dire des militants qui sont nombreux, mobilisés. Et puis, il parle déjà largement, puisque les dynamiques qu'on est en train de constater là, c'est des dynamiques de fin de campagne présidentielle en réalité. Ce qui est d'ailleurs assez surprenant et qui dit beaucoup de choses, à mon avis, de la situation politique du pays. Mais voilà, si vous aviez ces éléments d'analyse là, vous diriez, bon, bah, il y a un candidat qui est en dynamique, qui est fort, qui est prêt. Jean-Luc Mélenchon, clairement, c'est celui qui est le plus en dynamique dans cette campagne présidentielle. D'autant plus que vous vous baseriez sur les résultats électoraux précédents, sur le fait que aux élections législatives, les dynamiques les plus puissantes ont été celles de ceux qui d'habitude s'abstiennent davantage, qui là sont allés sauver la République française du risque de l'accession au pouvoir des fascistes en se mobilisant davantage que d'habitude. Et donc vous auriez des éléments d'analyse qui vous permettent de dire puis en plus, j'ajoute à ça, pardon, un dernier élément, c'est que dans les cercles interpersonnels, y compris des journalistes, des militants politiques, d'autres partis politiques et d'autres formations politiques, vous avez déjà des gens qui sont en train de changer d'avis, des gens qui disaient « moi je voterai jamais la France insoumise ou je voterai jamais Mélenchon » et qui aujourd'hui sont en train de dire « vous en avez autour de vous, j'en suis sûr », qui vous disent « ah, finalement c'est intéressant », voire certains qui sont carrément en mode « bon bah d'accord, j'ai compris, tous les autres racontent n'importe quoi et vous, vous savez où vous allez, donc je viens vous aider, je viens vous filer le coup de main parce qu'on peut pas laisser le pays dans cet état ». Tout ça, c'est des éléments d'analyse objective. Vient s'ajouter en plus de tous ces éléments d'analyse objective, la question des sondages qui donc sont particulièrement bons dans la période, qui nous mettent quand même à des niveaux supérieurs pour certains à ceux qu'on a eu la dernière fois en 2022 et qui pourtant nous avaient sous-estimés. Donc là, ça commence à faire un ensemble d'éléments où, y compris ceux qui étaient dubitatifs, disons, ou un peu inquiet à Saint-Denis, mais pas trop, parce qu'ils se disaient que ça allait... Je sais pas, on dirait qu'ils sont tous face à un mur, ils étaient face à un mur de dénégation. C'est-à-dire, ils se disaient tous, non, mais la France insoumise, on connaît, et puis ça finira par s'effondrer. Et là, c'est l'inverse. La France insoumise, non seulement c'est là, puis en plus, ils sont forts, quoi. Et ça, ce tournant-là, pour moi, il a commencé à exister à partir des amphis et du meeting des amphis en particulier, qui était vraiment hyper impressionnant. Enfin, pour ceux qui viennent souvent à nos universités d'été, vous avez bien constaté par vous-même que c'était autre chose que les fois d'avant. Et donc là, on est dans ce moment-là. En plus de ça, vous avez sur le site Mélenchon2027.fr une augmentation des signatures. Là, on est à plus de 360 000 signatures. Et on voit que après l'été, il y a une reprise des signatures de soutien à la campagne de Jean-Luc Mélenchon. J'en profite pour vous inviter à le faire si vous ne l'avez pas encore fait, parce qu'il y a plein d'insoumis, ils pensent qu'ils sont sur la plateforme La France Insoumise, c'est bon, c'est comme s'ils soutenaient la candidature de Mélenchon. Pas du tout. Il y a une démarche volontaire à faire pour aller sur le site Mélenchon2027.fr et si vous ne l'avez pas encore fait, pour entrer nom, prénom, etc. Et puis comme ça, vous apportez votre soutien. C'est symbolique, bien sûr, mais ce n'est pas que symbolique, parce que le chiffre que vous affichez... Ça grossit les rangs d'une certaine manière. Ça dit, voilà, on est aussi nombreux que ça à soutenir la candidature de Jean-Luc Mélenchon. Bref, ça, c'est ce que je voulais vous dire. Et en face, on a l'impression, moi, je l'ai expliqué à des gens avec qui j'avais la discussion, j'ai dit, normalement, quand il y a une bataille, il y a des bataillons. Et on a un peu l'impression que nous, on a nos bataillons, on est prêts, on a notre général, à nous, on a notre état-major, on est en train de préparer les plans, machin, etc. On a nos bataillons, et normalement en face, quand c'est la bataille, il y a bataille, mais là il n'y a personne en face. Et là, je dois dire que Monsieur Bardella et Madame Le Pen sont en train d'étaler au grand jour leur division et leur confrontation.
puisque vous avez quand même eu, sur l'espace d'une semaine, vous avez eu Durvy, qui était le conseiller économique du Rassemblement National, où il a décidé de partir, en tout cas c'est ce que disent les papiers officiels. On ne sait pas s'il n'a pas été limogé au final, ce monsieur, mais il a décidé de partir parce que, dit-il, il veut reprendre sa liberté, parce qu'il ne veut pas soutenir la politique économique du Rassemblement National avec laquelle il est en désaccord. Alors tout ça, ça peut vous paraître un peu, je ne sais pas quoi, « Oh tiens, conseiller économique, qu'est-ce qu'on en a à faire ?» Attendez, attendez bien, c'est que cette annonce a été faite en plein débat MEDEF de Marine Le Pen. Donc Marine Le Pen, elle va au débat MEDEF, et Le Figaro sort une info, et honnêtement, s'ils le sortent à ce moment-là, c'est que ça a été dealé, c'est sûr, c'est que ça a été dealé avec soit Durvy lui-même, le conseiller économique, soit avec quelqu'un d'autre, et potentiellement peut-être même de l'équipe de Bardella. Ça pourrait faire partie des choses que Bardella, des pots de banane que Bardella essaye de glisser sous les pieds de Madame Le Pen. Et je vais encore une fois en dire deux, trois choses. Mais donc, Madame Le Pen se pointe au débat MEDEF. Elle arrive isolée, puisqu'il y a sa garde rapprochée, il y a Chenu. Non, il n'y avait peut-être même pas Chenu, je crois. Je ne sais plus s'il était là. En tout cas, il y a Tanguy. Et puis, c'est ceux qui sont venus, c'est vraiment la garde rapprochée de Marine Le Pen, quoi. Et Jordan Bardella, il est où? Il n'est pas là. Et les militants du Rassemblement National en ligne, ils sont où? Ils sont pas là. Donc ça veut dire que le président du parti n'a passé aucune consigne aux militants pour dire « Bah attendez, il y a le débat de Marine Le Pen, il va falloir se mobiliser sur les réseaux sociaux. » Rien du tout. Donc quand je vous disais « Nous, on mène bataille et on s'attend à ce qu'en face de nous, il y ait des bataillons », là, rien du tout. Et par ailleurs, ils sont en train de payer la facture du mépris qu'ils ont eu pour les influenceurs d'extrême droite sur la question de la loi réseaux sociaux. Je vous en avais parlé, si mes souvenirs sont bons, je vous avais dit. Ils ont commis une erreur. Là, ils sont en train de se mettre à dos des gens qui, d'habitude, les aident beaucoup dans les campagnes électorales. Et ben, patatras, voilà le résultat. Quand il y a un débat du Rassemblement National, enfin, en tout cas, de la candidate à l'élection présidentielle du Rassemblement National avec d'autres chefs politiques, rien du tout. En face, il n'y a plus personne. Et sur le terrain numérique, on n'a pas. Et sur le terrain politique, j'ai trouvé que Le Pen était vraiment nul. Mais c'est ça aussi dont je veux vous parler. C'est que on assiste à une espèce de changement de la présentation qu'essaye de faire le Rassemblement National de lui-même. Et ça, je dois dire que quand c'est Marine Le Pen qui est redevenue la candidate du parti à la place de Jordan Bardella qui essayait d'imposer sa candidature, eh bien, quand j'ai vu ça, je me suis dit, bah, elle va essayer d'en remettre une couche sur le thème « Ah non, mais moi, je suis, je sais pas quoi, l'aile sociale du RN ou un truc comme ça. » Enfin, c'est l'histoire qu'ils essayent de raconter. Parce qu'en vrai, ils ont jamais eu d'aile sociale. Ils ont toujours voulu faire la politique du patronat, à commencer par dire exactement la même chose que Gabriel Attal sur le thème « Il faut rapprocher le brut du net », comme ils disent. Mais je vais en parler sur de la question des salaires, puisque je veux vous parler des questions économiques qu'on a réussi à mettre en circulation. Mais là, je m'attendais, je sais pas, à ce que Le Pen essaye un peu de faire ça et dise « Mais vous voyez, moi je suis pas Bardella, Bardella c'est un libéral, etc. » Un peu, tu vois, au moins de elle-même rendre les pots de banane sous les pieds de Bardella, que Bardella essaye de glisser sous ses pieds à elle. Pas du tout. Le Pen, elle a fait à fond la politique des patrons. Donc elle a dit, il faut supprimer les impôts de production. Elle parlait vraiment comme un macroniste sur le plan économique. Il faut supprimer les impôts de production. Alors elle a listé la CVAE, la, je sais plus quoi, la CSS. Enfin, je me souviens plus. Elle a fait une liste d'un certain nombre d'impôts qu'ils appellent les impôts de production, en disant ça pèse sur la production, alors que ce sont des impôts qui permettent de financer ou le budget de l'État, ou pour ce qui est des cotisations patronales, le régime de sécurité sociale, retraite, etc., etc. Donc plutôt le régime de solidarité nationale. Et Le Pen, non seulement elle a fait ça, non seulement elle a dit qu'elle voulait faire 125 milliards d'euros d'économies. Accrochez-vous, 125 milliards d'euros d'économies. Ce serait le plus grand coup de rabot budgétaire qu'on ait jamais vu. Ce serait pire que ce qu'ont essayé de faire les macronistes d'un coup comme ça. Alors ensuite, ils ont mis de l'eau dans leur vin. Ils ont dit, mais non, mais c'est 25 milliards chaque année, sans qu'on comprenne si c'était que 25 milliards chaque année, entre guillemets, ce qui, 5 fois 25, fait 125. Ça ferait donc 125 milliards en tout sur l'ensemble du quinquennat, ou bien si c'est une trajectoire de 25 milliards par an, ce qui fait effectivement 125 à la fin du quinquennat chaque année.
mais qui, la première année, fait 25, la deuxième fait 50, la troisième fait 75, la quatrième fait 100, et la dernière fait 125. Bref, on ne comprend plus rien sur la politique économique du Rassemblement National. Mais il n'y a pas que ça. Ils ne sont même pas capables de se mettre d'accord sur d'autres choses. Exemple, le voile. Alors là, je m'arrête dessus un instant. Parce que, je dois dire, je ne m'attendais pas à ça. Je ne m'attendais pas à ce qu'ils commettent une erreur aussi grossière que celle-ci. Et à cette heure, je n'ai toujours pas exactement compris quel a été le mécanisme interne qui amène à cette situation. Moi, je pense, je vous dis ma théorie, je pense qu'ils sont tellement en baston interne à l'intérieur du RN que le seul point d'équilibre qu'ils arrivent à trouver pour sortir à l'extérieur et pour dire des choses à l'extérieur, c'est le point qui fait consensus entre eux. Autrement dit, ils pensent que l'équilibre de la société, c'est l'équilibre de leur parti. Et ça, c'est catastrophique. Quand vous commencez à penser que l'équilibre interne de votre parti, c'est la moyenne de la pensée dans la société, vous êtes foutu parce que vous ne parlez plus à personne d'autre qu'à vous-même ou à votre base très très resserrée. Pardon, il y a mon téléphone qui fait du boucan, donc je le mets en silencieux, comme ça au moins ça ne vous dérangera pas. Donc, ce moment très particulier du Rassemblement National, pour moi, se cristallise sur la question du voile. Et où ils ont fini vaguement par se mettre d'accord dans une obscure réunion où ils ont dit non, bah, parce qu'il y avait un débat entre ceux qui voulaient l'interdiction totale du voile, ceux qui disaient non mais il faut arrêter les bêtises, on ne va pas faire ça, puis vraiment on va passer pour des imbéciles si jamais on commence à dire ça. Puis vous imaginez bien que les policiers qui vont courir après des femmes qui portent le voile, qu'est-ce que c'est que cette histoire? Y compris à l'intérieur du Rassemblement National, il y en a qui sont sur une ligne moins dure que les vieux de la vieille qui veulent, s'ils pouvaient arracher le voile des personnes musulmanes dans la rue, ils le feraient. Et pas seulement d'ailleurs le voile, l'intégralité des signes religieux qui sont autre chose que les croix catholiques. Parce que l'histoire du Rassemblement National devrait alerter un certain nombre de personnes sur l'ensemble des religions qui peuvent être menacées par le Rassemblement National. Mais donc, ils trouvent ce point d'équilibre, on va mettre des amendes. Et te v'là Tanguy qui arrive sur son plateau télé et qui dit « Oui, bon, bah, si jamais il y a des gens qui portent le voile, on va mettre des amendes. » Patatras, je pense que ça n'était pas prévu. Je pense qu'il a dit ça comme ça, que ça n'était pas prévu. Le lendemain matin, pouf, voilà Andrea Cotarac, qui lui est, je crois, membre du cabinet de Marine Le Pen. Je me demande même si c'est pas son directeur de cabinet. En tout cas, c'est quelqu'un de l'équipe de Marine Le Pen, donc un proche de Marine Le Pen, qui dit « Non, non, mais on va pas mettre d'amende. » Et alors on repatatera. Jordan Bardella dit « Non, non, mais on va faire un référendum. » Alors, bon, bah voilà. En l'espace de moins de 24 heures, trois versions différentes. Des amendes, pas d'amendes, un référendum. Ils passent pour des branquignoles, mais d'une manière que je pense, à mon avis, même un électeur du Rassemblement National, même quelqu'un pour qui ça peut être un sujet d'essayer de s'en prendre aux personnes qui portent le voile, même une personne comme ça se dit être représenté par des gens qui me prennent à ce point-là pour un imbécile, très peu pour moi. Et franchement, la manière dont ça s'est produit me donne vraiment l'impression qu'ils sont dans une impréparation totale, quoi. Qu'ils sont pas prêts, ils ont rien préparé, ils font une campagne désorganisée. Je sais même pas s'il y a un directeur de campagne dans cette équipée, mais j'ai pas l'impression, quoi. Parce que, ou alors s'ils en ont un, je ne sais pas ce que fait cette personne, ce qu'il coordonne ou ce qu'il organise. Parce que là, clairement, on est en train de planer, mais tant mieux. Parce que comme ça, leur proposition passe pour ce qu'elle est, une proposition islamophobe, raciste, en plus, je dis quand même ce que ça voudrait dire. Ça voudrait dire donc les policiers courent après des femmes parce qu'elles portent un voile. Donc là, il faut faire la démonstration que c'est un signe religieux et pas, par exemple, des gens qui ont le cancer et qui mettent des voiles sur la tête parce qu'ils ont le cancer. Donc les policiers courent après les gens pour leur mettre des amendes. Une fois qu'ils ont mis l'amende, qu'est-ce qui se passe? On enlève le voile? Ou bien, donc si la personne ne veut pas, on l'arrache. C'est ça les scènes qu'on nous propose de voir, la police arrachant les voiles de femmes musulmanes dans la rue. Vous imaginez un peu le pays dans lequel ça nous entraînerait. Je ne sais pas si vous vous souvenez, il y avait une scène de ce type-là avec des policiers qui avaient arraché la perruque d'une dame qui était juive dans le commissariat de Créteil, si mes souvenirs sont bons. Des images terrifiantes, quoi, et abominables. Vous imaginez la violence que ça représente pour quelqu'un dont c'est la religion, qu'on lui arrache
une chose qui, pour elle, est associée à un respect de la religion. C'est vraiment, c'est un truc terrible, quoi, comme action et comme activité. Et moi, je ne souhaite pas que les policiers se retrouvent dans ce genre de situation. Apparemment, il y en a qui l'exercent avec grand plaisir, puisque ceux qui faisaient l'agression de cette dame juive à Créteil, ils avaient l'air de je sais pas quoi, de s'amuser, de prendre du plaisir dans le fait de maltraiter cette personne. Mais vraiment, moi, je ne veux pas de cette police-là. Et ceux qui proposent de mettre en place ce type de police-là, parce que ça, là, ce dont on parle des personnes musulmanes, et enfin des femmes musulmanes, parce que c'est pas seulement islamophobe, c'est en plus sexiste, mais on parle aussi de ce qu'on va faire à la police. Moi, je préfère qu'ils attrapent des voleurs, des gens qui fraudent le fisc, des gens qui sont agressifs ou violents. Bref, il y a du travail à faire au niveau de la police sur des tâches qui sont plus intéressantes que courir après des femmes qui portent le voile. Donc, voilà la proposition globale. Et alors, en plus, rebelote dans l'autre sens, ils essayent de remettre en circulation la question de l'immigration. Référendum sur l'immigration, où on va demander la suppression du droit du sol, une mesure qui vient de Vichy, où on va, poser des questions stupides et espérer bien énerver tout le monde. Pourquoi ils font ça ? Posez-vous la question, demandez-vous à quoi ça leur sert. C'est pas le sujet, là. Il y avait les incendies, il y a des tornades. La question centrale de la rentrée, c'est le pouvoir d'achat, c'est le budget, comment on va faire avec la dette. Tout ça, c'est des questions qui sont dans l'actualité politique et médiatique. On n'a pas arrêté d'en parler, là, à l'instant. Il y a la canicule, peut-être même qu'il va y avoir un nouvel épisode caniculaire au mois de septembre. Donc, des vrais sujets hyper intéressants, il y en a plein. Mais il ne faut pas croire qu'ils parlent du voile pour faire diversion des vrais sujets. C'est pas pour ça qu'ils font ça. C'est pas ça. Leur sujet, c'est pas la diversion. Ça l'est un peu, évidemment, qu'ils préfèrent qu'on parle de leurs fondamentaux à eux, boue, à bas les immigrés, etc. Ça, évidemment qu'ils préfèrent de ça. Mais il faut pas croire que c'est une diversion. C'est une stratégie politique délibérée de division du peuple. Ils essayent de faire en sorte que, au moment où on a besoin de se solidariser entre nous, justement, par exemple, pour faire face aux enjeux écologiques qui sont devant nous, ou bien se solidariser entre nous pour revendiquer collectivement des augmentations de salaire auprès du patronat et des possédants, au moment où justement on est un peu dans cette ambiance-là d'unité populaire et où d'ailleurs les gens, par exemple, dans les meetings de la France Insoumise chantent « On est chez nous », c'est-à-dire dans notre sens à nous, on est chez nous et on va pas partir même si vous nous aimez pas. C'est ça ce que ça veut dire quand on le chante nous, contrairement au RN qui, quand ils le chantent dans leur meeting, ça veut dire nous on est chez nous et vous vous êtes pas chez nous parce qu'on veut pas de vous, parce qu'on vous aime pas, parce que votre tête n'en revient pas, etc. Vous voyez l'espèce de caractère étriqué que propose le Rassemblement National d'un pays, d'une France qui se refermerait sur elle-même et diminuerait d'une certaine manière dans ce qu'elle incarne pour aux yeux du monde. Et ben nous, à l'inverse, on est en train de proposer quelque chose qui permet de se rassembler, de s'unir pour des revendications communes, que ce soit des revendications écologiques, que ce soit des revendications sociales, ou que ce soit des revendications démocratiques avec la question de la 6e République. Et vous voyez, faut pas perdre de vue que cette stratégie du Rassemblement National et de l'extrême droite d'une manière générale et désormais d'une partie des libéraux qui ne voient plus trop autre chose à faire que la pente fasciste pour cliver et éviter l'unité populaire, eh bien, cette stratégie du Rassemblement National, elle est donc délibérée à ce moment-là de la campagne. Immigration, islam, voile, etc., etc. C'est les sujets dont ils ont envie de parler en ce moment. Ils vont pas tarder à faire sécurité, j'imagine, parce que ça tourne en boucle. Hein. C'est immigration, sécurité, voile, islam, machin. Les insoumis, une fois de temps en temps, parce que donc immigration, sécurité, voile, islam, machin. Voilà. Ils tournent et ils font que ça. Et quand vous allez leur demander « D'accord, mais vous faites quoi pour moi ?» pour que je gagne mieux ma vie, ou que j'ai un hôpital, ou que j'ai une école. Ah non, mais immigration, voile, sécurité, insoumis. Je veux dire, voilà. Donc, c'est une stratégie délibérée, et c'est là où je voulais en venir. Je pense qu'elle est, en plein échec. C'est-à-dire, comme leur voix moyenne les oblige à faire une pondération entre l'extrême, extrême, extrême droite de leur parti et l'extrême droite de leur parti, bah du coup, la moyenne, c'est quand même extrême-extrême. Extrême. Donc, ils reviennent sur les trucs bien clivants. Ils le font pas exprès. C'est la moyenne de leur parti. Ils peuvent pas faire autrement. Dans leur parti, il y a des néo-nazis qui soutiennent.
Donc c'est la moyenne, dans la moyenne de néo-nazis et les gens qui essayent de s'acoquiner avec la droite dite républicaine, même si Retailleau a plus grand-chose de républicain, bah, la moyenne entre néo-nazis et l'autre aile du Rassemblement National, qu'on va appeler plutôt l'aile opportuniste, c'est-à-dire tous ceux qui sont arrivés au fur et à mesure, qui ne venaient pas de cette idéologie politique, mais qui sont arrivés au fur et à mesure parce qu'il y avait de la lumière et puis qu'il y avait de quoi obtenir des postes. Et bah, la moyenne, ça donne super raciste. Super, super, super raciste. Donc, y compris pour une partie de l'électorat du Rassemblement National, c'est pas l'enjeu du moment. Oui, bien sûr, ils sont racistes, bien sûr, ils trouvent qu'il y a trop d'immigration, etc., etc. Mais par exemple, sur la question du voile, sur les chaînes du groupe Bolloré, la question de la religion... Ils n'ont pas forcément toujours le même avis sur ce sujet. Je ne dis pas qu'ils ne sont pas racistes vis-à-vis des personnes musulmanes. Je dis que ça passe par d'autres sujets et que quand tu es en train de prôner la religion et qu'y compris tu fais venir des religieux pour critiquer, par exemple, les insoumis sur le plateau de Bolloré, ce qu'ils font, hein, ils le font sur les plateaux de Bolloré, la moyenne commence à être un peu difficile à tenir et tout ça donne un sentiment de bazar, de désordre. Là, ce matin, c'était Louis Alliot qui disait qu'ils arrêteraient de livrer des armes à l'Ukraine et de financer la guerre en Ukraine si jamais le RN arrivait au pouvoir. 4 heures plus tard ou 5 heures plus tard, Marine Le Pen dit l'inverse. Ils passent leur temps à dire n'importe quoi, à ne pas se coordonner et à s'embrouiller. Et nous, dans cette période-là, non seulement on a fait les démonstrations de force dont je vous parlais, non seulement on est la force en dynamique dans le moment, mais en plus de ça, eh bien, nous arrivons à mettre en circulation nos thèmes. Alors des fois, c'est pas forcément nous qui le décidons, mais juste on décide de saisir la balle au bon. Exemple, quand il y a eu le débat sur la dette, l'annulation de la dette, bah, c'était un truc qu'avait dit Jean-Luc il y a quelques mois. C'est l'extrême droite qui a décidé de le ressortir sur Twitter. C'est devenu un sujet médiatique, de l'officialité médiatique. Et c'est arrivé jusqu'au débat du MEDEF et on parle de l'annulation de la dette à cet endroit-là. Youpi, tant mieux, on parle au moins d'un sujet de fond économique. Le débat MEDEF, il a aussi permis à Jean-Luc Mélenchon de parler de l'augmentation des salaires. Et vous avez vu, les patrons ont rigolé. Voilà, il faut augmenter les salaires, oui, il faut les augmenter, il faut augmenter le SMIC. Grosse barre à l'intérieur du patronat. Vous n'y pensez pas, augmenter le SMIC, mais comment on va se payer 10 000 euros par mois? Comment on va se payer 15 000 euros par mois si jamais on partage la richesse? Eh ben voilà, bingo, on a mis le doigt là où ça fait mal. Il y a une question de partage de la richesse, y compris à l'intérieur de l'entreprise. Et le problème, c'est qu'ils ont rigolé parce que ça les faisait rire, parce qu'ils ont dit augmenter le SMIC, vous n'y pensez pas. Mais. Comment dire, ça passe mal, tu vois, les gens qui sont au SMIC et qui voient des gens très bien payés se marrer de « c'est pas possible d'augmenter les salaires ». Comment vous dire, ça agace un peu, ça met dans un état de tension, on se sent une petite boule au ventre. On n'est pas bien de voir des patrons ricaner comme ça, parce qu'on aimerait bien qu'ils nous disent, quand ils nous disent « c'est pas possible d'augmenter le SMIC », voyons, on aimerait bien qu'ils nous disent comment on est censé vivre avec le SMIC, par exemple quand on a des enfants et que les fournitures scolaires, l'essence, l'alimentation, le loyer et l'électricité sont de plus en plus chers. On aimerait bien qu'ils nous disent comment c'est possible, plutôt que de ricaner, de rire comme des baleines. Et, en plus de ça, voici que le patron du MEDEF, que François Hollande, que François Fillon, même, qui sort de sa boîte, on ne savait plus qu'il était encore là, mais le voici. Bref, que toutes ces personnes qui soit ont exercé le pouvoir, soit aimeraient bien le réexercer, soit aimeraient bien que ce soit carrément le MEDEF qui commande. Bref, que toutes ces personnes arrivent avec un truc magique. Les avez-vous entendus ? Il s'agit de la TVA sociale.

Alors déjà, il ne sait pas compter, parce que si on augmente d'un point par an la TVA, ça ne fait pas 3 points à la fin, ça fait 5 sur un quinquennat. Hein, si jamais vraiment, tu fais tous les ans 5 fois, 5 fois 1, ça ne fait pas 3. Donc ça fait plutôt 5 points d'augmentation de TVA. Et le patron du MEDEF, lui, il a dit 2 points. Donc, il y a peut-être moyen de moyenner, 2,5 points, 3, oh là là, allez, soyons fous, poussons jusqu'à 4. Et vous entendez des gens qui disent, ah oui, il faut augmenter la TVA, parce que vous comprenez, il n'y a plus d'argent dans les caisses de l'État. Bon, d'accord, et qu'est-ce qu'on a fait, nous, pour qu'il n'y ait plus d'argent dans les caisses de l'État exactement? Expliquez-nous, s'il vous plaît, vu qu'on est en train de se saigner pour essayer de finir le mois avec le même argent qu'on a toujours et qu'on n'en a pas plus qu'avant. Donc, les gens commence à comprendre de manière de plus en plus forte et de plus en plus sérieuse qu'il y a une arnaque. Et l'arnaque, elle tient en un mot, ça s'appelle allègement de cotisation. Et c'est pour ça que la TVA sociale n'est pas une TVA sociale, mais une TVA patronale. C'est que l'objectif de cette TVA, cette augmentation de la TVA, ça serait de financer les cotisations patronales qui seraient abrogées dans un nouveau quinquennat pour faire la politique de l'offre, et pour financer l'État et financer notre modèle social trop généreux qui coûte trop cher, blablabla. Donc en fait, ce qu'ils sont en train de vous dire, c'est que comme les patrons, ils ont encore envie d'avoir plus d'argent, encore plus. C'est vrai que le doublement de la fortune des 500 plus grandes fortunes de France sous le macronisme, c'est pas assez. Ils voudraient un triplement sous le prochain quinquennat. Ils voudraient pouvoir se gaver encore plus, et donc il faut bien qu'il y ait quelqu'un qui paye à la fin. Et qui c'est qui doit payer? C'est vous. Voilà, quand vous achetez des produits, il y a une TVA qui est prélevée. Bah, après tout, c'est indolore, hein, un petit point de TVA en plus. Ben voyons. Et ça, c'est le modèle de gens qui se disent, ça va passer, comme une lettre à la poste, hein, en France, un peuple révolutionnaire. On va dire, il faut payer pour les patrons, et tout le monde va être d'accord. Et ils prennent vraiment les gens pour des imbéciles. Donc nous, quand on arrive et qu'on dit, il faut augmenter les salaires, parce que si vous augmentez les salaires, vous faites l'inverse. Retenez bien ça. Vous augmentez les salaires. Qui c'est qui paye? Parce qu'ils sont là, oui, qui veut payer vos trucs? Déjà, sur le budget de l'État, pour ce qui concerne les fonctionnaires, ça c'est vrai, c'est une certitude. Mais il faut bien voir que quand on verse de l'argent en salaire à des fonctionnaires, il revient en partie sous forme de cotisation pour financer les budgets retraite, chômage, etc. etc. Donc quand vous augmentez les salaires, vous augmentez à la fois, et là je ne parle pas seulement des fonctionnaires, je parle de l'ensemble des salariés, vous augmentez à la fois le salaire brut et du coup le salaire net, mais dans la part entre le brut et le net, vous avez une augmentation de la part des cotisations qui est versée, qui vient financer le système de sécurité sociale, qui vient financer la retraite, qui vient faire en sorte qu'au lieu de se saigner, on a plus d'argent et on participe davantage aux caisses de l'État. Et qui c'est qui paye? C'est une augmentation du partage entre le capital et le travail. Si vous trouvez normal qu'il n'y ait que ceux qui sont tout en haut de l'entreprise et ceux qui possèdent l'entreprise qui s'enrichissent sur la base de votre travail, si vous trouvez normal, votez pas pour nous. Si vous dites c'est normal, les gens qui ont beaucoup d'argent, ils ont le droit d'en gagner plus parce que moi je travaille pour leur faire gagner de l'argent. Si vous trouvez que c'est normal, très bien, votez à droite. Mais si vous trouvez que c'est pas normal et que il doit y avoir à un moment donné une rémunération du travail qui est à la hauteur du travail fourni et de l'argent que ça fait gagner aux grands capitalistes, faut voter pour nous. Parce que nous, ce qu'on dit, c'est qu'il va falloir prendre un peu sur le capital pour donner sur le travail. Et quand je dis un peu, je suis gentil, parce qu'en vrai, moi, j'aimerais bien qu'on prenne beaucoup sur le capital, parce que le capital, il s'est bien gavé. Voilà. Et dans cette séquence-là, je crois qu'on a réussi à faire plusieurs démonstrations d'un coup. Que, un, on est prêt. Deux, qu'on a un programme. Trois, qu'en plus, c'est ce que demandent les gens, à savoir des augmentations de salaire et une augmentation du partage de la richesse et de la valeur dans l'entreprise. Bref, qu'on essaye de donner un truc cohérent. Pourquoi? Parce que si jamais on ne fait pas rentrer de l'argent dans les caisses de l'État et dans les caisses de sécurité sociale, le seul autre moyen, c'est faire des économies et ensuite se le payer soi-même. Et ça, c'est le modèle qui est proposé par les libéraux quand ils vous parlent d'une part de capitalisation sur la retraite, quand ils vous disent que le chômage, il va falloir raboter, alors qu'on paye tous pour l'assurance chômage, et que justement c'est une sécurité qui permet, si jamais on se retrouve au chômage, d'être dans un pouvoir de négociation vis-à-vis du patronat qui est plus important. N'oubliez jamais ça. L'assurance chômage, ça protège les salariés. Ça protège pas que ceux qui se retrouvent au chômage, ça protège aussi les salariés. Parce qu'il se passe quoi si jamais il n'y a pas d'assurance chômage? Si jamais il n'y a pas d'assurance chômage, vous êtes prêt à accepter toutes les conditions de travail et à tout niveau de rémunération. Donc, un patron qui vient vous voir et qui vous dit « Ah, tu es très qualifié pour cet emploi, je t'en propose une misère. »
pour le travail régulier. Si jamais la personne est contrainte d'accepter parce qu'elle n'a rien et qu'elle n'a aucun filet de sécurité, c'est vous qui êtes déjà dans l'emploi qui êtes menacé.

que du coup, il y a une personne qui arrive, qui peut même avoir plus de diplômes, etc., que vous, et qui propose d'être embauché à un salaire inférieur. Et là, on va vous dire, mais enfin, Michel, tu commences à coûter un peu cher, toi, hein, par rapport à un tel ou une telle qui vient d'entrer dans l'entreprise et qui coûte moins cher. Allez, va-t'en, va-t'en, va-t'en. Voilà, c'est ça qui se passe quand on ne défend pas les systèmes de protection collective. Même chose sur la retraite. Si vous commencez à dire que la capitalisation va vous sauver la vie, déjà, un, c'est penser que votre argent aura la même valeur dans le futur, ce qui n'est pas vrai, puisqu'il y a ce mécanisme qu'on appelle l'inflation. Donc votre argent vaut moins cher dans le futur que ce qu'il vaut aujourd'hui tant qu'il y a de l'inflation. Et par ailleurs, l'inflation, c'est une chose qui permet de résorber la dette parce que précisément, vous avez plus d'argent en valeur numéraire, mais que la valeur réelle de cet argent perd de la valeur dans le temps avec l'inflation. Donc c'est pour ça que les périodes d'inflation, normalement, ça peut être des périodes où l'investissement est bon, puisque vous remboursez plus rapidement la dette que quand il n'y a pas d'inflation, et pire quand c'est la stagflation ou la déflation. Bref, mais vous voyez ce qu'on essaye de faire? On propose des réponses économiques cohérentes et concrètes à une situation pour faire face au changement climatique. Voilà. Bon. Et puis on dit, il y en a certains qui vont devoir mettre la main à la poche. Et en face, rien du tout. En face, saignez-vous. Ah là là, mon Dieu, la catastrophe. On ne peut rien faire. Quand ils ne savent plus et qu'ils n'ont plus d'idées, c'est pas un triptyque, c'est un carré. Le voile, l'immigration, les insoumis, et puis rebelote, ils font le tour à plusieurs fois. Et une fois de temps en temps, c'est spécifiquement les Algériens. Je ne sais pas ce qu'ils ont contre les Algériens, enfin plus précisément, je sais qu'ils n'ont toujours pas avalé la guerre d'Algérie pour un certain nombre d'entre eux. N'oubliez pas l'histoire de Jean-Marie Le Pen, hein. N'oubliez pas son histoire personnelle à Jean-Marie Le Pen, et vous comprenez aussi pourquoi, pour un certain nombre de personnes à l'intérieur du Rassemblement National, il y en a certains pour qui ça n'est toujours pas refermé cette période-là. Voilà. Donc tout ça pour vous dire que on est en force dans cette campagne présidentielle, qu'on va continuer, qu'il faut pas faire les fiers à bras, faut pas fanfaronner en mode toute façon on a gagné d'avance, je sais pas quoi. Non, faut être au combat, organiser, continuer les porte-à-porte, continuer les collages d'affiches, continuer à essayer de convaincre autour de vous, notamment les plus jeunes, essayer de convaincre vos parents ou vos grands-parents, même si c'est pas toujours facile, et vos cercles d'amis, tous ceux qui vous disent quand même sur ce point-là, je suis pas tout à fait d'accord avec vous. Allez-y, convainquez et organisez-vous pour essayer de convaincre largement. Mais globalement, je pense qu'on peut dire qu'on est bien parti

0: AT&T, le numéro 2 des télécoms américains, ont été touchés. De retour des États-Unis, où il a purgé sa peine de 2 ans de prison, Sébastien Raoult est aujourd'hui libre.
1: Vous allez bien? Allez-y.
0: Âgé de 25 ans, il a grandi dans l'Est de la France et n'a jamais terminé ses études d'informatique. Il accepte de venir nous parler de ses cyberbraqueurs, les Shiny Hunters.
1: Sébastien Raoult, vous avez été condamné aux États-Unis après avoir plaidé coupable des faits de conspiration en vue de commettre une fraude électronique et un vol aggravé d'identité. À présent, vous êtes de retour en France, mais ici, vous avez été mis en examen dans un autre dossier de piratage. Vous êtes toujours sous contrôle judiciaire. Et le piratage, c'est terminé?
2: Le piratage, c'est terminé. J'ai compris la leçon. Maintenant, c'est terminé. Maintenant, il y a ce qu'on appelle le hacking éthique. Donc le piratage éthique, où je peux être missionné pour justement déceler des failles dans des systèmes informatiques.
1: Pour aider les entreprises?
2: Exactement.
1: Alors le groupe de cybercriminels auquel on s'intéresse, les Shiny Hunters, ils ciblent les multinationales, les très grandes entreprises comme celles qui nous entourent. Est-ce que vous les connaissez bien, vous, les Shiny Hunters?
2: Les connaître bien, c'est un grand mot, parce que Shiny Hunters, c'est... Disons que c'est plutôt une identité en ligne, un pseudo en ligne, qui est là depuis maintenant 2020. Il a gagné une certaine renommée, il est connu, les entreprises aussi le connaissent.
1: Pourquoi votre nom a été associé à Shiny Hunters?
2: Alors voilà, c'est un concept dans la loi américaine qui s'appelle la conspiration. C'est que si t'as fait certaines bêtises qui ont permis du coup à ces certains Shiny Hunters de faire d'autres choses, et bah dans ce cas, pour eux, t'es quelqu'un des Shiny Hunters. Mmh. Ce qui s'est passé... On était donc 3 lorsqu'on a fait ces attaques contre Microsoft et d'autres entreprises en 2020 pendant le Covid. Parmi ces 3 personnes-là, donc en comptant moi, il y a un mec quoi qui est parti voir un autre mec qui lui a dit voilà, j'ai telle base de données, j'ai tel truc, tiens, je te les donne, vends-les sur Internet. Donc ce mec-là écrit son pseudo Shiny Hunter sur Internet. Mm-hmm. Il met toutes les bases de données qui viennent de cette attaque. Et donc voilà, c'est comme ça que Shiny Hunter est né en fait.
1: Mais on est d'accord que les Shiny Hunters, c'est un groupe de cyberpirates français au départ.
2: Mmh. C'est ça, c'est bien France.
1: Quel était le but des Shiny Hunters dès l'origine?
2: C'était vraiment le côté revendre des données et ensuite c'est parti sur de l'extorsion. J'ai vu moi donc des demandes d'extorsion à 1 million de dollars, je vous le dis.
1: Et des, vous dites des, hein, pas une.
2: Ouais, non, il y en a eu plusieurs bien évidemment, mais dans mon affaire j'en ai vu qu'une. Ah. Et ce qui fait la force justement de ces genres de groupes comme Shiny Hunter, ouais, c'est qu'ils tiennent parole en fait. T'es obligé quand tu fais ça d'avoir un certain nom, parce qu'il faut que l'entreprise ait confiance en toi d'une certaine manière.
1: Enfin, qu'elle ait confiance, qu'elle ait peur de toi plutôt, non?
2: Quelle est confiance, parce que c'est...
1: Faut... Ah oui, confiance au sens où ça ne sera pas révélé.
2: Ok, je vais les payer et ouais, ils vont tenir parole. Ouais. Mais s'ils ne connaissent pas, bah, ils vont...
1: Donc il faut qu'il y ait un qui aient peur et 2 qui aient confiance.
2: Exactement.
1: C'est ça.
2: Ouais.
1: Pourquoi ce nom, les Shiny Hunters? On m'a dit que ça venait des cartes Pokémon, c'est ça? Enfin, d'un jeu vidéo plutôt,
2: c'est ça.
1: Pokémon.
2: Les Pokémon Shiny, c'est des Pokémon très rares, qui sont super durs à attraper. Ouais. On croise vraiment dans le jeu, on les croise très peu souvent. Mais voilà, chasseur de brillants en français, c'est choses qui brillent, on les chasse. Et je sais pas, une base de données avec des millions de lignes, c'est quelque chose de brillant.
1: Eh ben bien sûr. Alors nous, on s'est intéressé à leur braquage de 2025 contre des dizaines de multinationales. Pour le coup, leurs cibles les plus connues, McDonald's, KFC, des cibles françaises comme Air France, Kering, le groupe de luxe. Les pirates, en fait, ils ont volé les données de tous leurs clients et ils les ont fait chanter avec toujours la même technique, on fait fuiter ou vous payez. Comment vous avez réagi en voyant ça?
2: Je me dis, ok, ça continue encore, quoi, c'est ouais, toujours la même chose. Mais là, maintenant, le modèle économique de Shiny Hunter, c'est extorsion, extorsion, extorsion.
1: Ouais, c'est ça.
2: C'est devenu leur c'est business model. Ouais, vraiment.
1: S'attaquer à des grandes multinationales comme celles qu'on a là tout autour de nous à la Défense, est-ce qu'il faut des capacités hors normes en termes de hacking?
2: C'est surtout là beaucoup de manipulation. La plupart des gros hacks, ça part d'une manipulation de base.
1: Manipulation d'un humain?
2: Exactement.
1: D'un salarié?
2: Exactement. Ça peut être donc un faux mail. Par exemple, dans mon cas, c'était quoi? On envoyait des emails à des développeurs informatiques pour qu'ils nous donnent leur accès. Et voilà, manipuler un humain pour qu'il fasse une action sans qu'il se rende compte qu'il se fasse manipuler, mais qu'il va donner un accès initial à un hacker. Et ensuite, là, la partie technique va commencer où le hacker va se servir de cet accès pour voilà, siphonner une base de données.
1: Mais le plus important, c'est la relation que vous allez avoir avec un salarié au départ qui va vous ouvrir une porte, en fait.
2: Exactement.
1: C'est ça.
2: C'est trouver qui a la bonne clé, qui est-ce qu'il faut manipuler pour avoir la clé. Et ensuite, une fois qu'on a la clé, bah, c'est là où tout le travail technique va suivre derrière.
1: À votre avis, les Shiny Hunters, une fois qu'ils ont opéré leur braquage, leur extorsion, qu'est-ce qu'ils font du butin?
2: Ils sont flambeurs. Et j'ai été flambeur par un temps, moi aussi.
1: Ah bon?
2: Ouais,
1: vous avez acheté plein de trucs.
2: Pas la même échelle qu'eux, mais voilà.
1: Ouais.
2: Mais je m'ai bien amusé. Mais il y a aussi les gens en ligne et les casinos en ligne. Où eux, qui ont des millions quoi, peuvent cramer 500 000 euros, 1 million dans un casino en ligne. Et on va jamais les voir dehors conduire des Lamborghini ou quoi que ce soit.
1: Et vous avez acheté quoi quand vous avez flambé?
2: Moi, c'était plus profiter en vacances, c'était des sorties, des choses comme ça, c'est rien à voir avec...
1: Vous ne regrettez pas?
2: Ah si, bien sûr, je regrette toutes les conséquences que ça a eu derrière.
1: Ouais.
2: Quand j'étais plus jeune, quand j'allais par exemple pirater une grosse entreprise, je me disais, ouais, trop bien, moi j'ai 19 ans, j'ai réussi à pirater tes grosses entreprises.
1: Truc.
2: Mais on se dit, voilà, ce qu'on a fait chier, c'est l'entreprise. Mais derrière, en fait, c'est donc quand c'est des fichiers clients qui se baladent dans la nature...
1: Ben
2: au
1: oui.
2: Final, c'est qui derrière qui en paye les conséquences? Est-ce que c'est vraiment l'entreprise ou est-ce que c'est les clients de l'entreprise? Et les clients classiques, hein, qui ça peut être nos pères, nos mères, nos sœurs, nos frères.
1: Et ça, vous en avez pris conscience au bout de 4-5 ans?
2: En grandissant, oui.
1: Et notamment au bout de 2 ans de prison?
2: Franchement, les peines encourues, en tout cas aux États-Unis, elles étaient quand même assez énormes. Moi, je risquais jusqu'à 116 ans de prison.
1: Ah oui, quand même. Combien?
2: 116 ans.
1: Ah oui.
2: Quand on cumule tous les
1: chefs
2: d'accusation qui
1: étaient revenus
2: contre moi, j'ai compris la leçon. Ça m'a quand même bien fait réfléchir d'être entre 4 murs pendant 2 ans et demi. Donc, non, plus jamais.
1: Merci à vous.
2: Merci
1: Sébastien Raoult.

Alors, une petite revue de presse, bien, allons-y, allons recrire Rad. Le saviez-vous, la radioactivité, qu'est-ce que c'est? Retrouvez l'essentiel à retenir en 10 phrases. La radioactivité, c'est la propriété qu'ont certains noyaux atomiques de se transformer spontanément en émettant divers rayonnements. Ça vient du dictionnaire Laure Aubert, radioactivité, 10 cours en ligne. La matière est constituée d'atomes, eux-mêmes composés d'un noyau central autour duquel se déplacent des électrons. Le noyau est composé de particules appelées nucléons, dont il existe 2 types, les protons, qui portent une charge électrique positive, et les neutrons, électriquement neutres. Si la plupart des atomes comportent un noyau stable, le noyau des atomes radioactifs est en revanche instable. Il parvient à un état plus stable en se transformant. Lorsque l'instabilité vient d'un excès de nucléons, le noyau, trop lourd, éjecte spontanément une particule composée de 2 neutrons et 2 protons, dite particule alpha. Lorsque l'instabilité provient d'un déséquilibre entre protons et neutrons, un neutron se transforme en proton ou l'inverse. La particule éjectée, dite bêta, est soit un électron, soit un positon, c'est-à-dire l'équivalent positif de l'électron. Une transformation alpha ou bêta est appelée désintégration ou transmutation. Souvent, le nouveau noyau, issu de la désintégration, comporte encore un surcroît d'énergie dont il se débarrasse en émettant des rayonnements électromagnétiques, dits rayonnements gamma. Les rayonnements alpha, bêta et gamma sont ionisants. Ils sont suffisamment énergétiques pour arracher des électrons aux atomes qu'ils rencontrent sur leur trajet. Eh ben, voilà. Alors, autre chose, Vosges matin du samedi 19 2026, par exemple, la Bresse, le lieutenant de Marcilly, une figure méconnue de la piquante pierre, venu de Londres quelques jours avant les combats, le lieutenant Jean Chassin de Marcilly a pris part à la défense du maquis de la piquante pierre en septembre 1944. Michel Lemaire retrace son parcours et les conditions de son engagement aux côtés des résistants. Le lieutenant donc Chassin de Marcilly, envoyé par les services secrets de la France libre, l'officier rejoint le maquis quelques jours seulement avant la bataille. Ce que c'était très très positif. Peut-être, sûrement. Hein. Quel rôle pendant la bataille? Lorsque l'attaque allemande débute le 20 septembre vers 8h30, ces hommes maintiennent leur position entre le Ronfin et Gemnoufin. Malgré les tirs de mortier, après le décrochage, il rassemble les combattants disponibles et cherche à organiser une contre-attaque, mais les autres formations ont déjà quitté leur position. Alors, il, au pluriel, gagne le haut du taux où il retrouve le lendemain le commandant Gonan et la mission interalliée. Le groupe poursuit ensuite ses actions jusqu'au début octobre. Alors, Michel Lemaire, président du Souvenir français du canton de la Bresse et historien, revient sur le rôle méconnu du lieutenant de Marcilly à la piquante pierre. Ça sera étudié très en détail, le rôle des envoyés de Londres pour encadrer les maquis vosgiens qui connaissaient bien le secteur, etc., etc., qui étaient commandés par des gens qui connaissaient assez peu le secteur, hein, et qui avaient une idée de la résistance. Neuchâteau, premier secours, chacun peut être acteur des gestes qui sauvent. Au centre hospitalier de l'Ouest Vosgien, l'ensemble du personnel, soignant ou non, doit être formé au premier secours. Régulièrement, des sessions de formation aux gestes qui sauvent ont lieu au sein des sites de Neuchâteau et Vittel, et pas seulement à l'occasion de la journée mondiale des premiers secours. La formation aux gestes et soins d'urgence peut s'avérer efficace pour tout un chacun, pas uniquement les personnels de santé. Vittel, la centrale solaire de la Croisette, inaugurée après plus d'un an de travaux. Après plus d'un an de travaux, la nouvelle centrale solaire de la Croisette a été inaugurée ce jeudi en fin de matinée à Vittel. Nous sommes le samedi 19 septembre, journal, portée par la communauté de communes Terre d'eau, avec Urba Solar et la cité thermale. Elle compte
7 700 panneaux et doit produire près de 5,65 gigawatts d'électricité renouvelable par an. 5,65 gigawatts d'électricité. Hein? Eh oui, gigawattheure hein, d'électricité. Alors, le projet s'étend sur 5,3 hectares, donc 4,89 hectares d'emprise pour la centrale. Au total, 7 700 panneaux photovoltaïques ont été installés au nord de la parcelle. L'équivalent de la consommation électrique de 60% des habitants de Vittel. Alors ça, je le relis. L'équivalent de la consommation électrique de 60% des habitants de Vittel. Oh, ils sont favorisés, les gens de Vittel, hein, par rapport à nous. Ah, et oui, le solaire, ça fait pas de bruit, c'est... Enfin, bon, c'est de l'électricité décentralisée, produite par le territoire, au service du territoire. Voilà. La centrale au sol accueillera l'éco-pâturage au vin. Pour le maire, l'économie et l'environnement sont totalement liés. Rima Hassan porte plainte contre Laurent Nunez. Rima Hassan a porté plainte demain devant la Cour de justice de la République contre le ministre de l'Intérieur, Laurent Nunez, pour violation du secret de l'enquête. Le ministre s'est défendu jeudi d'avoir révélé à la presse une information inexacte sur la drogue qu'aurait détenue l'eurodéputé LFI en avril lors d'une garde à vue. Santé. La vaccination infantile recule en Europe. Chaque année, 4,4 millions de vies sont sauvées par la vaccination. Chaque année, 4,4 millions de vies sont sauvées par la vaccination. Et en retrait quand même. 54 milliards d'économies, qui va payer ? Retraités, fonctionnaires, collectivités, entreprises. Mais sur qui vont peser les 54 milliards d'économies du budget 2027 annoncées par le Premier ministre Sébastien Lecornu ? L'intersyndicale avait appelé à la grève le 13 mars 2025 déjà pour protester contre des mesures budgétaires. Bis repetita. Ah, bis repetita. What is it? Le 29 septembre. C'est de l'anglais. Bis repetita, non? Ça serait du latin. Ah bon. Les ménages entre retraités et bas revenus. Michel Fournier, Vosges. Michel Fournier quitte le gouvernement pour retrouver les maires ruraux. Oh, oh, oh, oh, oh. Comme annoncé, Michel Fournier, ministre délégué chargé de la ruralité, démissionne du gouvernement afin de retrouver son poste de président de l'Association des maires ruraux de France. Qu'est-ce que ça signifie ? Bon, alors aussi, ça c'était les journaux, hein, Vosges Matin. Alors je suis retombé aussi sur un petit bouquin dont j'avais peut-être déjà lu des passages, je ne me souviens plus. Les Jacques Delarue, les nazis sont parmi nous. C'est un livre qui a été écrit il y a quelques années déjà, hein, 1970 par là, hein, donc voilà. Alors la préface, Jacques Delarue n'a pas en Belgique la réputation et l'audience qu'il mérite. Pourtant sa compétence est exceptionnelle et il est sans doute avec Simon Wiesenthal l'homme qui connaît le mieux certains aspects du fascisme. Alors je saute pas mal de lignes parce que le petit livre, hein, on peut pas le lire en totalité. Ce qu'il y a de tragique... on devrait le lire en totalité. Moi, je l'ai lu en totalité. J'ai même souligné des passages, des titres, etc. Ce qu'il y a de tragique, de redoutable et d'insuffisamment aperçu dans l'histoire du fascisme, de ses crimes et de ses aberrations, c'est qu'elle ne s'est pas achevée par la mort ignominieuse des dictateurs en 1945. Le feu mortel a continué de courir sous la cendre, le virus de circuler dans l'humanité. Le moment est venu où de nouveaux foyers d'incendie s'embrasent,
où des poussées de fièvre nouvelles se déclarent. L'Europe et le monde ont trop souffert de la première épidémie de rage fasciste, pour ne pas tenter de se prémunir contre ces résurgences. C'est ici qu'apparaissent la valeur et l'utilité des travaux comme ceux que poursuit Jacques Delarue. Alors ce livre, il a été édité en 1968. Alors, Kriegsfibel. Bertolt Brecht écrivait à la fin de sa Kriegsfibel, « Le ventre est encore fécond, d'où a surgi la chose immonde. » Bertolt Brecht. « Le ventre est encore fécond, d'où a surgi la chose immonde. » Leurs paroles véritablement prophétiques ne furent pas entendues. Peut-être l'expérience des années 1933-45 fut-elle trop épouvantable, et son horreur dépassa-t-elle nos facultés de compréhension et de mémoire. Nous avons vécu dans une manière de trompeuse sécurité et de confortable ignorance. Pourtant, ceux qui savent, ceux qui n'ont cessé de se pencher sur le problème de la renaissance du nazisme, constatent aujourd'hui combien le danger est redevenu proche et combien il est menaçant. Delarue est l'un de ces hommes qui savent. Comme le remarque l'auteur, ce fut la guerre froide qui empêcha le démantèlement complet de la machine fasciste. Et qui permet aujourd'hui sa patiente remise en place. Si l'exemple de l'Allemagne fédérale est particulièrement significatif sur ce point, il ne faudrait pas pourtant s'imaginer qu'il soit le seul. Delarue y attire l'attention, et son petit livre nous fournit à ce sujet de précieuses indications, notamment sur ce qui se passe dans notre propre pays. Les racines du fascisme, je passe des paragraphes, les racines du fascisme sont économiques. Sans doute, Jacques Delarue le sait-il, mais il ne me paraît pas l'avoir dit avec assez de clarté. Dès lors que les alliés occidentaux se refusaient à détruire, dans l'Allemagne vaincue, les fondements économiques du nazisme, on pouvait tenir pour assuré qu'il renaîtrait. Le maintien de la grosse industrie, de la finance centralisée, leur sauvetage, entraîné par voie de conséquence, le maintien de l'état-major et la mansuétude envers les criminels. Jacques Delarue insiste admirablement sur la collaboration qui existe et n'a cessé d'exister entre les fascistes des différents pays du monde. Son petit ouvrage est parfait sur ce point. Il ne me paraît pas insister suffisamment sur les liaisons internationales qu'entretiennent les différentes branches du capitalisme de combat. Alors, conférence donnée à Bruxelles au Cercle d'éducation populaire le 22 novembre 1967. Texte complet revu par l'auteur. Les mesures de survie du nazisme. À la fin du mois de novembre 1966, le monde entier, et plus particulièrement les pays d'Europe qui avaient été occupés, découvraient avec stupeur qu'un parti néo-nazi, le NPD, venait de remporter des succès importants aux élections de Bavière, 1966. 15 sièges de députés. L'absorption, l'élimination du FDP, qui jusqu'alors était le parti de droite traditionnel, et une entrée en force dans la politique allemande. Cette stupéfaction teintée de crainte était elle-même un phénomène surprenant pour toutes les personnes averties qui suivent la politique allemande avec intérêt, et aussi pour les historiens, car les tentatives de reconstitution des mouvements nazis dataient effectivement de bien longtemps. Et c'est dès l'immédiate après-guerre qu'on avait pu les signaler et les repérer non seulement en Allemagne, mais un peu partout dans le monde, et jusque dans les pays occupés, comme la France. Comment une telle chose avait-elle été rendue possible ? Comment, moins de 20 ans après une guerre au cours de laquelle le nazisme avait couvert l'Europe de sang, était-il possible ?
que cette idéologie puisse encore trouver des défenseurs et des gens qui se réclamaient plus ou moins ouvertement d'elle pour essayer de créer des mouvements visant à lui redonner le pouvoir. Alors je m'en tiendrai pour l'instant ici à la page 12.

0: est très futuriste.
1: Et aussi le poste de soudure laser, je pense.
0: Contrairement aux idées reçues, les ingénieurs de BYD gagnent entre 4 000 et 8 000 euros par mois. Autant que s'ils étaient en Europe.
1: Ici, c'est l'atelier 3. On soude le bas de caisse et l'habitacle. L'atelier mesure 71 000 mètres carrés et produit 55 voitures par heure avec 670 robots.
0: Voici la chaîne du modèle vert émeraude de l'Opéra de Paris. La force de la marque, c'est de n'avoir presque aucun sous-traitant, contrairement aux constructeurs occidentaux et japonais. À part les vitres et les pneus, ils fabriquent toutes les parties de la voiture, 24 heures sur 24. Une intégration verticale maximum qui fait gagner du temps et de l'argent.
1: Et là, vous voyez, c'est ici qu'on installe la batterie Blade, la partie la plus chère de la voiture.
0: Ce qui frappe aussi, c'est le nombre de robots. Nous sommes dans l'usine automobile la plus automatisée du monde. Convoyeur de pièces autonomes.
1: Je vais vous montrer un truc magique.
2: Il s'arrête tout seul.
0: Industriels polyvalents qui peuvent passer d'un modèle à l'autre sur une même chaîne. Les voitures électriques sont plus faciles à automatiser. Moins de mécanique, de tuyauterie et d'assemblage qu'avec les moteurs thermiques. Comment adaptez-vous les modèles entre la Chine et l'Europe ?
1: Attendez. Ils veulent comparer les standards chinois et européens.
0: Entre culture du secret chinoise et enjeux concurrentiels colossaux, l'attaché de presse veille au grain.
3: On ne peut pas répondre sur les standards. Ils veulent savoir les différences entre les standards chinois et européens.
1: Ah d'accord, les gros. Eh bien, les Chinois préfèrent les grosses voitures de catégorie D ou E. C'est un symbole de statut social. Et ils aiment bien les équipements comme les frigos ou les sièges massants. Les Européens, eux, veulent des voitures plus petites, B ou C. Ils font attention aux mécanismes, suspension, distance de freinage, etc.
0: Les modèles sont les mêmes, mais vendus plus cher chez nous qu'en Chine, à cause des surtaxes douanières de 30% mises en place par l'Europe pour protéger sa souveraineté industrielle. Êtes-vous fier que votre entreprise soit la première dans l'électrique ?
1: Pour arrêter. Pourquoi toutes ces questions ?
0: Arthur en a marre. Et c'est l'heure de la pause. Ping-pong, sport ou cantine, au choix.

0: que vous vous engagez aujourd'hui à ce que la France de Jean-Luc Mélenchon soit une France sans milliardaires?
1: Je vais faire quelque chose de plus raisonnable. Je m'engage absolument à tout faire pour qu'il n'y ait plus de pauvres. Parce que

être milliardaire. Eh ouais. Et alors, moi j'avais dit, non, moi j'espère pas ça parce que c'est immoral d'être milliardaire. Et on m'a dit, mais qu'est-ce qu'il y a d'immoral, bah, comment tu peux ne pas savoir? Comment tu peux ne pas savoir que l'accumulation que tu fais se fait au détriment des autres, enfin? Il n'y a pas besoin d'être un aigle pour le comprendre. Et non, mais je dis tout ça parce que, vous savez, il y a les débats entre gens de bonne compagnie. Alors, ils disent, oui, alors vous n'aimez pas les riches. Et alors, il y a toujours quelqu'un qui est très intelligent pour dire, moi, c'est pas le fait qu'il y ait des riches qui me pose problème, c'est qu'il y ait des pauvres. Et tu es obligé de dire, tu vois pas le rapport entre les deux? Tu vois pas que, bon, ben c'est mécanique. Par conséquent, c'est la pauvreté qu'on va éradiquer, donc organiser les choses différemment. C'est pas si compliqué que ça à faire. C'est une affaire d'impôts, c'est une affaire de succession. Tout ça, ça se calcule. Hein? Alors, c'est rien à organiser.

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